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3: En 8h à Paris, 6h à Abidjan et en temps universel. Merci d'écouter RFI. Et tout de suite, c'est le journal. Bonjour Julien Coquelran-M.
4: Bonjour Andréane. À la une des migrants envoyés vers des pays inconnus avant d'être parfois renvoyés dans celui qu'ils fuyaient, la réalité des expulsions menées par Donald Trump depuis son retour au pouvoir aux États-Unis. RFI vous révèle ce matin l'enquête menée pendant 6 mois avec le collectif Forbidden Stories. Dans l'actualité également ce matin, la débâcle électorale en Allemagne pour le chancelier Friedrich Merz. La promenade de santé de Vladimir Poutine, vainqueur sans surprise des législatives du côté de la Russie. On part aussi à Saint-Pierre-et-Miquelon, le rapprochement France-Canada affiché hier face à Donald Trump par Emmanuel Macron et Marc Carny. Et puis 74 ans de claquettes sous la pluie, la légendaire comédie musicale Singing in the Rain, de retour sur les planches à Paris.
3: La politique migratoire de Donald Trump au cœur d'une grande enquête ce matin sur RFI.
4: Avec un chiffre, 25 000 personnes expulsées des États-Unis vers des pays tiers depuis le retour du président américain à la Maison-Blanche. Des migrants renvoyés non pas dans leur pays mais dans un autre avec lequel ils n'avaient souvent aucun lien. RFI a mené l'enquête pendant 6 mois au sein d'un consortium de médias internationaux coordonné par Forbidden Stories pour mesurer l'ampleur de cette politique d'expulsion massive, en comprendre la mécanique et surtout faire entendre le récit de ces personnes expulsées. Certaines sont arrivées sur le continent africain où 13 pays ont accepté de les accueillir. Et pour certains migrants, ces pays tiers n'étaient qu'une étape avant un retour vers le pays qu'ils avaient fui. C'est ce qui est arrivé à Mohamed, étudiant guinéen de 23 ans dont la voix a été modifiée. Témoignage recueilli par Florence Maurice.
5: Il vivait depuis plus d'un an aux États-Unis. Il y suivait des cours d'anglais lorsqu'il a été arrêté au cours d'une perquisition menée dans une maison où il se trouvait. Mohamed passe alors un an en détention jusqu'à son transfert en Louisiane, dans le sud des États-Unis. Menotté, les pieds entravés, un avion l'y attend.
6: J'essayais de poser des questions. Il y avait des agents de l'immigration au tarmac. Je leur ai demandé, mais où est-ce que vous nous envoyez? On n'a pas été informés, qu'est-ce qui se passe? Puisque moi j'ai la protection et tout. Et l'agent de l'immigration, il m'a dit que ce n'est pas son problème. Tout ce qu'il sait, lui, c'est que voilà, je ne peux rien faire maintenant, à part monter dans l'avion. Destination inconnue.
5: Ce sera Accra, au Ghana. Mohamed n'a pas obtenu l'asile aux États-Unis, mais un juge avait estimé qu'il courait un danger en Guinée. L'administration américaine n'avait donc pas le droit de l'y expulser. Une protection qui n'empêchera pas Accra de l'y renvoyer à peine arrivé.
6: Ils nous ont dit non, tout a été négocié avant que vous ne veniez ici. Vous serez gardé ici 24 heures sur 24 jusqu'à ce que vous quittiez le territoire ghanéen. Votre destination finale sera votre pays d'origine. Ce n'est même pas à discuter, c'est ça notre contrat avec les Américains. Là, on a compris que vraiment, c'est un piège que les Américains nous ont tendu avec les Ghanéens, à travers les Ghanéens.
5: Mohamed est conduit à l'aéroport et ne résiste pas. Il raconte avoir eu peur d'être brutalisé. À son retour à Conakry, il se cache chez de la famille éloignée avant, dit-il, d'être de nouveau arrêté.
4: Le Ghana qui avait promis d'agir au nom du panafricanisme et de la solidarité régionale en accueillant ses premiers refoulés l'an dernier. Les autorités ghanéennes n'ont pas donné suite à nos demandes d'interview. On continue d'évoquer toute la matinée notre enquête, The Deportation Project, en collaboration avec Forbidden Stories. C'est à la une de notre site RFI.fr.
3: C'est un désastre, comme l'a reconnu hier soir le chancelier allemand lui-même.
4: Friedrich Merz, plus fragile que jamais après les résultats électoraux d'hier, catastrophiques pour son parti. Après la victoire de l'AfD en Sachsen-Anhalt il y a 2 semaines, le parti d'extrême droite est de nouveau arrivé en tête des élections régionales hier dans le land du Mecklembourg, dans le nord-est du pays. À Berlin, c'est le parti de gauche radicale Die Linke qui a remporté une victoire historique, et c'est bien les conservateurs de la CDU qui sortent grands perdants, alors que l'avenir de Friedrich Merz à la tête du pays est en question depuis plusieurs jours. Bonjour Pascal Thibault.
7: Bonjour.
4: En direct de Berlin, où le chancelier est resté droit dans ses bottes dans une déclaration à chaud hier soir.
7: Oui, le chancelier a pris la parole juste après la fermeture des bureaux de vote, ce qui est très inhabituel en Allemagne. Le message en substance, eh bien, c'est « je vous ai compris, mais les réformes douloureuses sont indispensables ». Une prise de parole donc inhabituelle. Friedrich Merz voulait visiblement, par un mélange de Churchill, promettant du sang et des larmes, et de Gerhard Schröder, son lointain prédécesseur social-démocrate qui avait fait adopter des réformes sociales centrales qui lui avaient coûté son poste, jouer la fermeté. Mais quelques heures plus tard, on apprenait que la CDU ne serait même pas représentée au Parlement du Mecklembourg, une première depuis la guerre. Et puis donc à Berlin, vous le rappeliez, les chrétiens démocrates, après la victoire de Die Linke, perdent 10 points et la mairie. Le choc à la base pourrait bien contrarier bien la fuite en avant de Friedrich Merz hier soir. Le chancelier ne doit par ailleurs pas seulement composer avec ses troupes, ses alliés sociaux-démocrates ont des états d'âme avec les réformes sociales prévues. La remontée impressionnante de Manuel Schwesig dans le Mecklembourg renforce la social-démocrate qui a durement critiqué les projets de Friedrich Merz. Les dirigeants du SPD puis le chancelier se présentent aujourd'hui devant la presse. On verra si la coalition est ou non sur la même longueur d'onde.
4: Pascal Thibault à Berlin pour RFI. Merci beaucoup Friedrich Merz et la CDU qui continueront de disséquer leur échec tout à l'heure lors d'une nouvelle réunion de crise après celle d'hier soir.
3: Des élections quasiment sans enjeu et des résultats sans surprise cette fois en Russie.
4: Où les législatives se sont terminées hier sur la victoire prévisible du parti de Vladimir Poutine, largement en tête avec plus de 57% des voix. Après dépouillement des trois quarts des bulletins, Russie Unie devrait conserver sa majorité des deux tiers des députés à la Douma, qui permet de modifier la constitution. Le résultat d'un scrutin sans réel parti d'opposition en lice, des élections sans risque, mais qui demeurait importante pour le pouvoir. Nikolaï est observateur électoral auprès de l'organisation Russian Election Monitor, une ONG basée à Berlin. Son prénom a été modifié pour des raisons de sécurité.
8: Le problème commence au niveau local, dans les bureaux de vote. Dans de nombreuses régions que nous appelons des sultanats électoraux, les mêmes personnes organisent les élections depuis des décennies en utilisant toujours les mêmes méthodes pour manipuler les résultats. La différence aujourd'hui, c'est qu'il n'y a plus de contrôle indépendant puisque les autorités l'ont écarté. Nous savons donc que les fraudes et les violations existent toujours, mais nous ne pouvons plus en mesurer l'ampleur. Et à chaque niveau du système électoral, la manipulation s'amplifie. Au moment où les chiffres arrivent au sommet, ils peuvent n'avoir plus grand-chose à voir avec la réalité. Est-ce que les hauts fonctionnaires en sont conscients ? Je suis convaincu qu'ils préfèrent avoir des chiffres manipulés. Ils veulent présenter à Vladimir Poutine les résultats qu'il attend pour qu'il puisse dormir tranquillement dans son bunker. Donc les dirigeants peuvent avoir une idée de l'opinion publique grâce à des campagnes comme celle de Yabloko. Mais pour ce qui est des chiffres réels, ils ne savent tout simplement pas ce que pensent les Russes et comment ils votent réellement.
4: What people think and how they vote. Et le plébiscite organisé par le Kremlin perturbé par l'Ukraine, plus d'un millier de cyberattaques et près de 2000 drones et 8 missiles interceptés en 24 heures, selon le ministère russe de la Défense qui promet d'intensifier ses frappes sur Kiev en représailles. Côté ukrainien, Volodymyr Zelensky annonce qu'il rencontrera Donald Trump à New York cette semaine en marge de l'Assemblée générale de l'ONU.
3: Donald Trump qui doit aussi rencontrer Emmanuel Macron tout à l'heure.
4: Alors que le président français recevait hier le premier ministre canadien Mark Carney à Saint-Pierre et Miquelon, les deux hommes n'ont pas prononcé une seule fois le nom du président américain. Mais aucun doute possible sur le destinataire des messages qu'ils ont envoyés tous les deux en affichant leur rapprochement, récit de notre envoyé spécial Valérie Gasse.
3: Emmanuel Macron et Marc Carné ont d'abord échangé des amabilités sur le ton de l'humour pour le président français.
9: C'est une immense fierté pour nous tous de vous accueillir dans cette terre française d'Amérique du Nord, notre République, votre continent. C'est le premier déplacement officiel d'un Premier ministre canadien à Saint-Pierre-et-Miquelon.
3: Sur celui du compliment pour le Premier ministre canadien.
10: Cher Emmanuel, merci de votre leadership en Europe et à travers le monde.
3: Ils l'ont tous les deux rappelé, la France et le Canada partagent les mêmes valeurs. Mac Carney a d'ailleurs évoqué l'acte fondateur des habitants de Saint-Pierre-et-Miquelon qui en 1941 ont choisi la France libre et le camp des Alliés.
10: Ils ont rejeté la collaboration.
3: Aujourd'hui, les deux pays défendent encore, comme l'a dit Emmanuel Macron, une vision du monde.
9: Nous serons ensemble l'un et l'autre dans quelques jours à New York pour défendre le même agenda quand il s'agit de la Palestine, de la protection de nos enfants. Et nous sommes sur tous ces dossiers comme sur l'Ukraine, côte à côte.
3: À Saint-Pierre-et-Miquelon, ils ont affiché leur volonté de donner un nouvel élan à la relation.

0: C'est alors qu'en Haïti, 5 ans après les faits, la justice n'a toujours pas organisé de procès majeur. Joseph Félix Badiou, ancien cadre de l'unité de lutte contre la corruption, fait partie des 18 personnes transférées. Il est considéré comme l'un des principaux suspects dans cette affaire. Les 17 autres sont des ressortissants colombiens, selon des sources haïtiennes citées par l'agence France Presse. Ces extraditions interviennent alors que l'enquête haïtienne reste inachevée et soulève aussi des interrogations. Quelle place pour la justice haïtienne? Dans quelles conditions des personnes inculpées en Haïti sont transférés vers les États-Unis avant d'avoir été jugés ici. Des interrogations, même si le traité d'extradition entre Haïti et les États-Unis prévoit la remise de personnes accusées ou condamnées pour certains crimes et sous certaines conditions. Parallèlement, à Montréal, les recherches menées par les autorités ont conduit à l'arrestation ce dimanche d'Ashkad Pierre-Joseph, ancien contractuel au consulat général d'Haïti à Montréal. Il est présenté comme associé au pasteur Christian Emmanuel Sanon, lui-même détenu dans le cadre de cette affaire aux États-Unis. D'autres personnes sont toujours recherchées par la police. Peterson Luxama, Port-au-Prince, RFI.
1: Et puis, Julien, c'est une comédie musicale vieille de 74 ans qui n'a toujours pas pris une ride.
2: On a tous en tête les claquettes dans les flaques de Gene Kelly, Singing in the Rain, Chantons sous la pluie, est à Paris à l'affiche depuis ce week-end du Théâtre du Lido dans une nouvelle mise en scène pour faire revivre la magie de ce film de 1952 classé 5e meilleur long métrage de l'histoire du cinéma américain. Carmen Lunsman.
3: C'est l'une des scènes les plus iconiques du cinéma. Gene Kelly chantant et dansant sous la pluie, sourire aux lèvres, parapluie à la main. Près de 75 ans après sa sortie, Singing in the Rain continue de séduire les foules. Son secret, selon le metteur en scène Robert Carson,
4: c'est surtout cette histoire improbable mais qui miraculeusement fonctionne avec le défi dans les années 50 de prendre les chansons écrites 30 ans avant pour créer le premier jukebox. Good morning, good
3: morning. Cette histoire nous ramène à Hollywood en 1927, au moment où le cinéma muet bascule vers le parlant.
4: On ne peut pas voir ce spectacle sans penser à la tragédie aussi de cette époque. Beaucoup de gens ont perdu leur travail, se sont suicidés. Et bien évidemment, on peut penser à l'intelligence artificielle qui, comme tout développement technologique, comporte ses dangers.
3: Pour raconter cette histoire avec les outils d'aujourd'hui, le Canadien s'appuie sur des écrans géants qui se fondent dans le décor. Avec 240 costumes sur mesure, une troupe britannique de haut vol et des séquences tournées au château de Versailles, le Lido déploie un feu d'artifice de paillettes, claquettes, chorégraphies et de pluie, grandeur nature. Impossible de quitter la salle sans chantonner.
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8: Professeur de français dans les ghettos de Belfast, Patrick Frillet démarre sa carrière de journaliste comme correspondant pour le journal Libération en Irlande du Nord. Il intègre peu après l'agence Sipa Press comme photographe. Les reportages s'enchaînent et il se spécialise dans les guérillas, luttes de libération et conflits sociaux violents. Après une longue carrière de photojournaliste, il crée en 2018 une agence de voyage pour amateurs et photographes passionnés. Patrick aime avant tout partager les rencontres et son goût du voyage qui ont rythmé sa vie professionnelle et personnelle. Dans cette émission Regarde ailleurs, Patrick nous emmène à ses côtés sur les chemins du monde. On va revenir un peu à la genèse du personnage, aux origines, et raconte-moi ce qui fait que tu te sois lancé dans cette dynamique de l'image et du voyage.
9: Malheureusement, je n'ai pas encore perdu la boule, donc je vais pouvoir te parler de ça, parce que je crois que c'est encore comme si c'était hier. Le voyage, moi, ça a été la rencontre. J'étais en terminale et j'ai rencontré Michel Pessel. Et ça a été la rencontre. Je foutais rien, moi, à l'école. J'étais un flemmard, j'étais un glandu, etc. Et puis, je me suis retrouvé en terminale avec un prof de philo extraordinaire et puis avec un prof de français fabuleux et qui m'a fait rencontrer Michel Pessel, qui est venu faire une conférence dans mon bahut. Et ça a été, la conférence s'est terminée. J'ai passé 3 heures avec lui. Il m'a dédicacé son bouquin que j'ai encore là. Et ça, là, ça m'a donné envie de voyager. Il s'avère qu'en est arrivé 68 après, où évidemment, bah là, moi venant d'une famille plutôt d'origine bourgeoise et tout ça, bah j'ai découvert qu'il y avait autre chose. Et je me suis, à partir de ce moment-là, et j'ai jamais décroché de ça, je me suis tourné vers les autres. Et tourné vers les autres, bah ça a été 68, ça a été 72 où j'ai pris une grenade dans la gueule, ça a été en 69 où je suis parti en stop. Non, pas 69, oui, en 69, j'ai passé mon bac et mon père me dit, bon, bah alors, qu'est-ce que tu veux comme voiture? Je vais t'acheter une voiture neuve d'occasion, c'est un peu le milieu, c'était, voilà, à l'époque, ça se faisait. Et puis, je l'ai regardé dans les yeux, lui disant, je veux pas une voiture, je veux un billet d'avion pour partir en Inde. Et bah, il a accepté, il m'a dit, tu pars avec un copain. Et j'ai dit, ok, bon, bah, je vais trouver un copain. Et le lendemain, j'étais au bahut, le meilleur élève de ma classe d'histoire géo. Je lui dis donc, tu veux pas venir avec moi en Inde? Ah ouais, c'est une super idée, etc. Et nous voilà partis. Donc, mon père me paye un billet charter. Mon copain se fait payer son billet charter pour Bombay. On part avec l'équivalent de, à l'époque, peut-être 500 euros ou l'équivalent un peu moins en poche. Et mon copain est rentré au bout de 3 jours. complètement décontenancé. Il trouvait que les Indiens le tripotaient trop, il avait trop chaud, il avait chopé la diarrhée parce qu'évidemment la nourriture ne lui convenait pas. Et puis moi j'étais dans mon élément, donc j'ai rien dit à mon père. Lui il est rentré et je suis resté 2 mois et demi en Inde. Et 2 mois et demi à dormir dans les temples, à dormir dans les gares, à dormir par terre, à dormir dans les trains. Et ça a été mon initiation au voyage.
8: Et là t'avais quel âge en 69 quand tu es parti en Inde pour la première fois?
9: J'avais 19 ans. Donc j'avais 19 ans. Et après, ça a été ma drogue, hein. Ça a été mon shoot et j'avais besoin de ça. Je crois que quand on tombe dans cette marmite-là, c'est foutu et c'est pour la vie. La preuve, c'est qu'aujourd'hui, j'ai 70 balais et que c'est encore mon kiff aujourd'hui, quoi. Tu vois, c'est... Et alors, je suis parti en Inde. L'année d'après, j'avais plus le billet d'avion, mais je suis reparti par la route. Donc, je suis reparti en stop. Je pensais arriver jusqu'en Afghanistan. Et je me suis dit, bon, allez, je vais aller à Kaboul. Je vais aller me fumer quelques joints là-bas, quoi, comme faisait tout le monde à l'époque. Ou à Katmandou, mais bon, ça faisait plus loin. Je n'avais pas les moyens. J'avais travaillé un peu. J'étais en première année de fac. J'avais fait du droit parce que j'étais bien obéissant à mes parents et que le droit, c'était ce qu'il fallait faire. Et puis, ça ne m'a pas du tout convenu. Donc, avant la fin de l'année, je me suis retrouvé déjà en taule suite à une manif à Paris, etc. Donc, je n'ai pas pu finir mon année. Et puis, j'ai pris la route. J'ai pris la route. Je suis parti donc jusqu'à Kaboul. Et entre-temps, l'amour a fait que j'ai rencontré une petite Singhalaise et qui était une étudiante de Sri Lanka et qui partait au Sri Lanka pour faire un bilan et un compte-rendu aux étudiants sri-lankais qui vivaient à Londres, un compte-rendu sur la guérilla guévariste qui se déroulait au Sri Lanka à ce moment-là. Et me voilà parti au Sri Lanka avec elle, alors que je devais m'arrêter en Afghanistan. Et on continue en train, en bus, etc. Et on se retrouve au Sri Lanka. Et j'ai vécu pendant un mois et demi la guérilla guévariste au Sri Lanka et à animer des meetings en parlant de 68 à Paris, qui était évidemment le truc à raconter auprès des populations là-bas. Alors moi, je faisais un speech de 5 minutes et la traduction, elle, durait une heure et demie. Donc pendant une heure et demie, ils brodaient autour de ce que j'avais dit et puis ils racontaient ce qu'ils voulaient. Mais c'était à mourir de rire. Et ça se terminait toujours par vive la lutte confraternelle des peuples français et cingalais. Et de là, l'année suivante, je suis parti en Afrique, je suis parti au Cameroun. Et c'était à la fin de la guerre du Biafra. Je me suis fait foutre en tôle au Biafra.
8: Mais là, quand tu dis que tu continues à partir, à voyager, il y avait un projet derrière. C'était simplement les découvrir, les hommes qui peuplent cette planète. Quel était le moteur, le feu? Quelle était l'intention que tu posais dans chacun de tes voyages et tes déplacements?
9: C'était la rencontre, la découverte. Mais comme aujourd'hui, chaque fois que je pars voyager aujourd'hui, mais même à deux rues de chez moi, c'est la découverte, la rencontre, le partage, la communication avec l'autre, c'est ce qui m'intéresse. Quand on s'est rencontrés tous les deux, c'était l'histoire de tchatcher, de se rencontrer, de parler d'expérience, de vécu. Et puis on rencontre des personnages extraordinaires avec qui on a envie de faire un bout de chemin. Et l'Afrique, ça a été ça. Ensuite, ça a été l'Amazonie. J'ai traversé toute une partie de l'Amazonie en 71 ou 70, je ne me souviens plus exactement. 71, ça devait être. Oui, 71. J'ai traversé toute une partie en pirogue. Je suis parti de l'autre côté de la Cordillère Blanche, donc au Pérou. Et je me suis retrouvé donc en Amazonie brésilienne, en Amazonie du côté de Manaus et tous ces coins-là. Et j'avais tout traversé en pirogue avec des gars qui faisaient des recherches pétrolifères là-bas, qui cherchaient du pétrole. Avec des gars qui transportaient des locaux, qui transportaient des pots de porc-épic. Je ne me suis jamais fait autant bouffer par des insectes que sur les pots de porc-épic sur lesquels je dormais. Mais ça a été des rencontres avec les peuplades là-bas, avec les tribus d'Amazonie. Mais ça a été des moments extraordinaires. Et je faisais donc un peu de photos déjà à ce moment-là. Et surtout, je me suis mis à la photo, puisqu'on en parlait, en 73. Je suis parti en Irlande du Nord enseigner, donc enseigner le français, puisque j'avais mon niveau d'études qui me permettait de partir comme prof là-bas avec un système d'équivalence. Et je me suis retrouvé comme prof de français à Belfast, en pleine guerre civile. C'était mon choix, c'était un choix politique. J'avais envie d'aller voir ce qui se passait, cette guerre anti-impérialiste qui se passait aux portes de chez nous, à moins d'une heure de Paris en avion. Et donc, je suis parti 2 ans vivre là-bas. J'ai fait un doctorat là-bas. J'ai fait une thèse sur l'influence de la guerre civile sur le comportement des enfants. Et de fil en aiguille, j'ai fait de plus en plus de photos là-bas. Et puis, j'ai commencé à travailler bien pour le Sinn Féin là-bas. Donc, j'ai commencé à travailler pour le mouvement républicain. J'étais correspondant à l'époque pour Libération. Donc, j'ai envoyé mes photos à Libération. Ils m'ont sorti, je crois, 2 articles, mais pas plus. Je crois que j'ai eu dans ma vie 2 articles dans Libé. Mais j'avais mis un pied à l'étrier de la presse et de la photo professionnelle. Et quand je suis rentré d'Irlande du Nord, donc c'était fin 74, j'ai été frappé à la porte d'une agence de presse. Et non, c'est eux qui m'ont appelé, c'était l'agence SIPA Presse. Le patron m'appelle en me disant, on aimerait bien voir ce que vous avez, on sait que vous avez fait beaucoup de photos en Irlande du Nord, vous y avez habité pendant 2 ans, vous avez sûrement des choses qu'on n'a pas vues, vous étiez sur place, donc vous aviez autre chose sûrement que les correspondants qui venaient passer 3-4 jours quand il y avait des émeutes ou quand il y avait quelque chose. Et j'ai montré sous mon travail, et là, ça leur a tout de suite plu, ils ont pris tout mon travail, ils l'ont diffusé un peu partout dans le monde. Et puis en 75, l'été donc 75, je suis parti, ils m'ont envoyé sur la marche verte qui était la marche organisée par Hassan II au Maroc quand il a fallu s'emparer du Sahara espagnol. D'où tout le départ du Front Polisario et de la lutte de libération aujourd'hui du Front Polisario contre le Maroc.

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4: On va décortiquer un peu tout ça, mais ce que j'entends dans ce que tu me racontes, c'est que tu fais partie de ces gens qui ont toujours mis leur choix personnel, leur vie, leur rêve en fait, en avant. La photographie est peut-être plus un moyen pour toi de réaliser ta vie personnelle et ce rêve d'aller à la rencontre du monde, des autres.
5: C'est vrai que la photo pour moi, et alors surtout le fait que je sois rentré un peu dans le photojournalisme implique la photo sociale ou sociétale, elle implique la photo de l'autre. Je ne suis pas un photographe paysagiste, même si je sais le faire parce qu'avec le temps, on apprend à tout faire. Je ne suis pas un photographe de nature morte, je ne suis pas un photographe de nu, ni un photographe de mannequin, je ne suis pas un photographe de studio, je suis un photographe d'action et je suis un photographe de la rue. Et la rue, c'est ce qui me parle. C'est dans la rue qu'on fait des rencontres. J'ai monté plusieurs années après une école de photojournalisme à Paris avec Yann Morvan, qui est un autre photographe qui est très connu. On a monté ensemble une formation de photojournalisme. C'était la première qui existait en Europe. C'était en 90, beaucoup plus tard. Et je disais aux gens qui venaient, aux étudiants qui venaient, je dis, mais voilà, ce que je recherchais en eux, c'était la rencontre humaine. Et c'était pas simplement leur qualité photographique, c'était plus leur qualité humaine. Ce qui m'intéressait plus, c'était de tomber sur des jeunes qui, par exemple, faisaient du filmage au sport d'hiver ou sur les plages l'été, parce qu'ils savaient s'adresser aux gens, ils savaient les faire rigoler, ils savaient obtenir les photos qu'ils voulaient. Et on va beaucoup plus loin. Et puis après, j'avais de très très bons photographes que je ne prenais pas en stage parce qu'ils étaient d'une timidité sans nom et que c'était des photographes, je vais les appeler des photographes d'art, mais qui n'ont aucun contact avec l'autre, avec l'humain. Et ça me branchait pas. Pour être un bon photographe aujourd'hui de rue, un street photographer ou un bon photojournaliste, il faut aimer l'autre. Il faut aimer l'autre et surtout s'intéresser à l'autre, essayer de... Comme disait, je crois que c'était Nietzsche qui disait, il faut faire accoucher. Non, c'est Freud qui disait, il faut faire accoucher les esprits. Ben, je crois que le rôle d'un photojournaliste, c'est ça. Et moi, mon rôle, ma vie, ça a été ça en permanence. Moi, dès que je rencontre quelqu'un de nouveau, je l'écoute, je lui raconte ma vie, il me raconte la sienne, il y a un échange. C'est un moment fabuleux, c'est un moment extraordinaire. Ça n'a pas de prix, ça.
4: Tu es parti en Inde à 19 ans. À ce moment-là, tu ne savais pas du tout encore que tu allais devenir photographe. Tu étudiais le droit. À quel moment la photographie a pris la place qui t'a permis d'en vivre?
5: Je ne savais pas que j'allais devenir photographe, mais j'étais quand même parti avec un appareil photo. Ma mère avait à l'époque un Voigtlander, un appareil photo allemand, voilà. Et donc, elle m'avait prêté son Voigtlander pour partir en Inde. Et j'avais acheté, j'étais parti pour deux mois et demi, et j'avais acheté 5 pellicules. C'était énorme, 5 pellicules, mais c'était un investissement. C'était 5 péloches, 5 fois 36 vues, quoi. Imagine, 170 photos en 2 mois et demi. Aujourd'hui, ça me fait rigoler. Mais ces 170 photos que j'ai faites à l'époque, elles avaient été sélectionnées, choisies, etc. Et figuraient dans ces photos, je m'en suis rendu compte après, que des photos d'enfants, de femmes et de vieux. Et c'était, voilà, l'humain, et l'humain dans ce qu'il y a de plus beau, l'enfance, les jolies filles, et puis des gens avec des visages burinés, etc. Et tous ces visages racontaient une histoire, quoi. Et c'était pas juste une photo, il y a eu quelques photos faites à la volée, mais c'était aussi une rencontre. Mais une rencontre qui peut, malheureusement, de par la langue, une rencontre qui peut être uniquement un clin d'œil visuel. Mais il y a un échange, il y a un partage, il y a quelque chose, le courant passe quand on fait une photo. Et encore aujourd'hui, c'est ça. Et puis maintenant, je vais beaucoup plus loin dans mes images. Et donc, ça me fait rigoler de penser que je suis parti avec 5 pellicules qui m'ont coûté un bras parce qu'il a fallu les faire développer au retour et à développer, tirer sur papier. J'avais 19 ans, ça coûtait la peau des fesses, quoi. C'était pas dans mon budget.
4: Tu les as encore, ces photos? Tu les regardes parfois?
5: Oui, je les ai encore. Je les ai encore. Et alors, étonnamment, c'est que quand je suis rentré en agence de presse, ils me les ont prises parce qu'ils les trouvaient sympas. Et j'en ai une, bah, comme je te montrais tout à l'heure, une photo que j'avais faite d'un enfant au Cameroun, dans une tribu. Et cette photo, peut-être 6 ans plus tard, elle a été utilisée par la marque Nikon pour faire une photo dans tout Paris sur les abribus. Et c'est cette tronche du petit, un petit black qui a 8 ans ou 7 ans, qui est tout mignon et qui a été placardé sur tous les abribus de Paris.
4: Je reviens à ce jeune homme de 19 ans qui met les pieds pour la première fois en Inde. Qu'est-ce qu'il te reste aujourd'hui, des années plus tard, si tu devais nous recréer un petit peu, refaire un puzzle avec les morceaux de souvenirs que tu as dans ta tête et l'ambiance sonore que tu retrouves, que tu découvres là-bas en arrivant?
5: Alors, ce dont je ne t'ai pas encore parlé, évidemment, c'est cette structure que j'ai créée, qui s'appelle depuis maintenant 3 ans photovoyageur.com. Et j'emmène mes clients, qui deviennent petit à petit des copains, donc ces photovoyageurs, je les emmène exactement redécouvrir ces sensations, ces rencontres que j'ai pu avoir, moi, quand j'avais 19 ans en Inde. Donc, que ce soit en Inde ou dans tous les autres pays où je vais, où je les emmène aujourd'hui, c'est cette rencontre humaine que je mets en avant. Alors oui, on est obligé, on ne peut pas manquer la Tour Eiffel, on ne peut pas manquer l'Arc de Triomphe dans ces pays-là. Il y a toujours un Taj Mahal, il y a toujours une pagode extraordinaire en Birmanie. Je veux dire, que ce soit chez les Papous, il y a toujours des endroits extraordinaires aussi à découvrir, des gens. Mais avant tout, l'humain, la rencontre, l'expérience, le vécu, partager un repas avec eux, partager leur case, tout en restant un peu plus dans le confort que ce que je n'étais quand j'avais 19 ans et que je dormais dans la rue, dans les trains, etc. Ça, je n'inflige pas ça à mes clients aujourd'hui, puis les temps ont quand même changé. Donc on fait ça on est un peu plus dans des petits hôtels de charme, mais on mange encore dans la rue. Moi, vous ne me ferez pas manger je leur dis, vous ne me ferez pas manger au buffet de l'hôtel. Je veux bien prendre le petit déjeuner le matin, mais ça s'arrête là. Ne me faites pas manger, je ne vous emmènerai pas manger dans un buffet d'hôtel à midi ou le soir. D'abord, vous risquez de choper la chiasse, vous risquez toutes sortes de maladies parce que c'est remis dans des congélos, des frigos et c'est resservi le lendemain. Par contre, la street food, la nourriture qu'on mange dans la rue dans tous ces pays-là est fabuleuse, est extraordinaire. C'est une découverte, c'est un moment encore de rencontre parce que le gars qui vous sert le thé en Inde, le chai, la sortie du temple où là où le gars va vous offrir des bananes, où vous allez manger des samosas au coin de la rue, mais ce sont des moments mais fabuleux de rencontre. Et de photos aussi, parce qu'évidemment, dès qu'on est accepté, dès qu'on n'a plus l'impression de voler une image, on n'a plus l'impression de leur tomber dessus à 6 comme ça, parce que j'emmène 6 personnes, pas plus, mais ce n'est pas gênant. On rigole, ça devient gag, la population autour vient se mettre autour, ça attire des gens, on parle avec d'autres gens. Il y a le prof ou le prof qui va arriver en disant « Ah, mais vous faites quoi, machin ?» Et puis, il va nous inviter à boire le thé chez lui. Donc ça, c'est vraiment le voyage ouvert. C'est comme ça que je l'imagine encore aujourd'hui.
4: Donc toi, ce qui t'a amené à emmener des voyageurs, des photographes voyageurs sur les routes du monde, c'est vraiment cette envie de partager ton propre itinéraire, les propres instants magiques que tu as pu vivre grâce aux rencontres que tu as faites.
5: Je pense que c'est ça, en effet, bien avant la photo. La photo m'a servi. La photo est un instrument qui permet d'aller à la rencontre de l'autre. Et aujourd'hui, c'est ce que j'apprends ou j'essaye d'apprendre à mes clients, c'est de voyager autrement. Et je les aide à aller vers l'autre. Je les aide à aller à la rencontre de l'autre. Beaucoup sont un peu réticents, ils ont un peu peur, ils sont timides. Ils ont peur de photographier l'autre aussi. Mais aujourd'hui, je pense que depuis maintenant petite dizaine d'années, en tout cas depuis 5-6 ans, c'est phénoménal la différence. Les gens aujourd'hui s'habituent à leur image, n'ont plus peur de leur image parce que avec cette mode de selfie, mais de selfie que l'on retrouve dans les tribus amazoniennes ou chez les Papous ou en Corée du Nord, où j'étais encore là il y a moins de 6 mois, en Corée du Nord, les gens font des selfies. Et donc, ils font des selfies et si tu es là, ils t'invitent pour le selfie parce que tu es l'étranger, tu es le blanc, tu es ceci, tu es la curiosité. Eh bien oui, tu te prêtes au jeu, il n'y a pas de raison. Tu fais des photos d'eux, ils font des photos de toi et c'est un échange mais extraordinaire. Et en plus, sur nos appareils aujourd'hui, ce que je n'avais pas moi à l'époque, il y a toujours ce petit écran derrière qui permet de montrer aux gens la photo qu'on vient de faire. Donc, il y a un partage. Et puis, évidemment, au moment de ce partage, vous la voulez à la photo là où ils te disent tu pourrais me l'envoyer cette photo? Ben oui, ben donne-moi ton adresse Facebook, donne-moi ton Insta ou donne-moi ta boîte mail. Et finalement, même le papy ou la mamie en Inde, il a toujours à côté, pas très loin, sa petite fille ou son petit-fils. Et il va dire viens, donne-moi ton Facebook, il va nous envoyer la photo. Et je le fais systématiquement. Donc ça, c'est un moment aussi de partage fabuleux. Parce que ces gens-là, je serai appelé à les revoir tôt ou tard. quand dans mes voyages photos, je retourne un an plus tard pour faire quasiment le même voyage, parce que ces voyages, en tout cas ceux que je préfère, je les pérennise, je retrouve les mêmes personnes. Donc je leur rapporte, eux, des tirages, là, carrément, à l'ancienne. Donc je leur ramène un petit 20-30 ou un petit 18-24 de la photo que j'avais faite d'eux, ou de la photo où on est avec eux, où ça reste un souvenir extraordinaire. Et du coup, de les revoir un an après, mais ils vous ouvrent les bras, quoi. C'est extraordinaire. C'est un moment de convivialité fabuleux.

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5: Pour revenir à cette période, il y avait le Magic Bus qui partait, je crois, de Amsterdam pour aller jusqu'à Katmandou. Toi, tu avais choisi l'avion. Pourquoi pas le bus à ce moment-là?
6: Et non, j'ai choisi l'avion parce que, bah voilà, peut-être que j'avais encore des goûts de luxe à l'époque. Hein, je ne savais pas trop. C'est mon premier voyage. J'ai retrouvé des photos il n'y a pas très longtemps où je suis en short blanc avec un t-shirt blanc et un sac à dos kaki style scout. Donc très, très classe, très, très propre sur lui. Et je suis parti comme ça. Ceci dit, la deuxième fois quand je suis parti, non, je suis parti comme tout le monde de la porte d'Orléans en stop. Hein. Et je suis parti en stop de la porte d'Orléans. Ça n'a pas bien marché. Et je me suis embarqué en train ensuite. Et j'ai fait la route par la Yougoslavie, l'Italie, Venise, machin, la Turquie, l'Iran, l'Afghanistan, etc. Mais à l'époque, c'était à la fois du stop. Et en même temps, on pouvait, parce qu'on avait ce privilège d'être étranger, d'être blanc. Et on montait dans des bus ou dans des trains sans payer. Donc, tu montais dans un train... Tu disais que tu n'avais pas d'argent, allez, c'est bon. Tu montais dans un bus ou dans un minibus en Iran, tu disais que tu n'avais pas d'argent, bon, ça les faisait marrer, allez, monte. Et on prenait un minibus ou on prenait un bus. En Afghanistan, je me suis retrouvé dans des bus où tu étais stone rien qu'à monter dans le bus parce qu'à l'intérieur du bus, tout le monde fumait, le chauffeur y compris, et qui se faisait des courses, sur la route entre bus pour se dépasser, se redépasser. Je ne sais pas comment je suis encore en vie aujourd'hui. Jamais je monterai dans un bus comme ça aujourd'hui, quoi. Mais bon, à 19 ans, tout est permis.
5: Je reviens sur le voyage et le mot voyage. Qu'est-ce que c'est que pour toi voyager? Comment tu définirais un voyage? Qu'est-ce que c'est? Qu'est-ce que ça t'a apporté? Et pourquoi, selon toi, c'est important de vivre cette expérience?
6: Bah, le voyage, je pense que c'est un truc complètement... C'est intime, c'est intérieur. Et surtout, le voyage, comme on l'envisage, c'est-à-dire le voyage un peu lointain, le voyage de découverte, le voyage de rencontre, je pense qu'il commence dès qu'on sort de la porte de chez soi. On fait 10 mètres, le commerçant qui est en bas de la rue, c'est déjà le début du voyage. J'avais, quand j'enseignais le photojournalisme, quand j'avais monté cette école, je leur disais, mais vous savez, le sujet là, les sujets de presse que vous allez trouver, les sujets que vous allez essayer de découvrir, de faire pour les vendre à la presse, ça commence en bas de chez vous. Et le plus bel exemple que j'ai, c'était un de mes anciens étudiants. On était dans le 9e arrondissement, donc l'école était dans le 9e, rue des Petites Écuries. Et dans le quartier, énormément de restaurants turcs et arméniens. Hein, turcs et arméniens, oui. Et kurdes. Et à force d'aller dans les restaurants turcs, bah, on allait aussi beaucoup dans les restaurants kurdes. Et puis on s'est rendu compte que bah, ce n'était pas des Turcs, mais c'était des Kurdes. Et que les Kurdes étaient un peu engagés, etc. Et bah, cet étudiant a été le premier à faire le premier reportage sur le Kurdistan, les Kurdes, le PKK, etc. Donc la rébellion, la guérilla kurde, etc. Et il est parti de la cuisine en fait, du restaurant kurde qui était à 20 mètres de l'école. Donc la vie, elle commence là. Le voyage, il commence là. Et je parle de voyage parce que c'est du reportage, mais le reportage, c'est du voyage. Comme je te disais tout à l'heure, la photo n'a été pour moi qu'un instrument qui a continué de me permettre de voyager. D'arrêter de faire de la photo, demain, ça ne me pose pas de problème. Mais d'arrêter de voyager, ça serait terrible. Et la photo est mon fil conducteur. La photo me permet de voyager. Elle me permet d'aller à la rencontre de l'autre. Elle me donne le prétexte et la possibilité de rencontrer l'autre. Je peux ouvrir des portes. Demain, je n'ai aucun scrupule à ouvrir une porte ou à aller interroger quelqu'un ou parler à quelqu'un. C'est une aide pour aller à la rencontre de l'autre. Il y a des fois, on ose moi-même, hein, je me dis, ben là, j'ose pas. Et puis en fait, avec l'appareil photo, on ose tout. On ose tout et on a un prétexte, on a une raison. C'est-à-dire qu'on va pour les photographier, pour photographier quelqu'un, pour s'intéresser à quelqu'un. Je me suis retrouvé, politiquement, je suis quelqu'un qui a toujours été très à gauche. Mais ça ne m'a pas empêché de rencontrer des gens d'extrême droite, du Ku Klux Klan aux États-Unis, des white supremacists aux États-Unis ou en Afrique du Sud. Je vais dans tous les milieux. Professionnellement, en tant que photojournaliste, je pouvais être avec la reine d'Angleterre le matin et au fond d'une mine avec des mineurs de charbon l'après-midi. Et j'étais mais aussi bien et j'étais aussi à l'aise dans les deux cas.
5: C'est ça qui est intéressant dans le voyage, c'est qu'on va connecter la personne en face de nous dans son humanité. Et on se rend compte qu'il y a un langage qui est universel, c'est celui des émotions, souvent. On partage tous les mêmes émotions, donc quels que soient nos bords politiques, quels que soient nos modes de vie, finalement, ce qui nous relie, c'est quand même cette humanité qu'on partage.
6: Complètement, et c'est vrai, là, dans les exemples que je te donnais, ce qui est extraordinaire, c'est que à partir du moment où les gens t'acceptent, c'est-à-dire qu'ils te font confiance, quelles que soient leurs opinions, quel que soit ce qu'ils peuvent avoir. Récemment, je viens de photographier des gens qui étaient d'une timidité, mais sans nom. Mais au bout d'une demi-heure, la glace était rompue. C'est fini, on se tapait sur l'épaule, on buvait un coup ensemble. Tu vois, s'il faut fumer un joint ensemble, ça ne me pose pas de problème. C'est quelque chose de. C'est ça le partage. Mais c'est extraordinaire, tu rentres dans la famille.
5: Et c'est ça qui reste dans les mémoires. Finalement, on peut s'émouvoir devant un beau paysage, mais c'est une rencontre qui va vraiment rester imprimée à l'intérieur de soi et qu'on va avoir envie de partager des années après avoir fait un voyage.
6: C'est comme ça que je garde des images en tête de rencontres et des moments que j'ai partagés avec ces gens-là de manière extraordinaire. 40 ans après, je me souviens, mais je m'en souviens comme si c'était hier, des rencontres, mais c'était hier. Ces gens-là ne sont peut-être plus là aujourd'hui, mais c'était hier. Et ça m'est arrivé de retrouver des gens 20 ans après sur une photo. Je crois qu'un des plus beaux exemples, c'est ce type que j'ai rencontré un jour à Jaipur. C'était dans mon premier voyage en Inde, premier ou le deuxième voyage en Inde. Et je rencontre là-bas un jeune qui a les cheveux au-dessus des épaules et qui donne à nourrir aux singes à Jaipur, dans un quartier qui est un peu où c'est connu, il y a beaucoup énormément de singes. Et ce type, je l'ai revu 40 ans après, 30 ans après, avec des clients. Et j'étais parti donc à Jaipur. Et je l'ai revu au même endroit. Il avait évidemment pris quelques années. Il avait pris 30 ans ou 40 ans. Oh, je ne sais pas si ça fait. J'ai pas, je ne peux pas dire c'est 30 ou 40. Mais bon, il avait pris un peu d'embonpoint. Toujours les cheveux sur les épaules. Il était en vélo. Et j'ai appris qu'il arrivait tous les jours à la même heure pour nourrir les singes du quartier. Ça a été son dévouement. Il s'est dévoué aux singes de ce quartier de Jaipur. Il est devenu le héros d'un film que National Geographic a fait sur les singes de Jaipur. Ils l'ont appelé l'homme singe. Et je l'avais photographié 40 ans avant. Et quand je suis revenu le voir, la deuxième fois, alors la première fois, je lui ai dit, il ne se souvenait évidemment pas de moi, mais je lui ai dit que je l'avais photographié et que j'avais des photos de lui. Et l'année d'après, je suis revenu et je lui ai apporté les photos que j'avais faites de lui 40 ans ou 30 ans avant. Ça a été un moment, mais inoubliable. Et il y a 2 ans de ça, j'ai pas pu malheureusement y aller. Il m'a invité pour le mariage de sa fille.
5: Extraordinaire. Patrick, le voyage fait partie de ta vie. Ça fait plus de 50 ans que tu voyages. Aujourd'hui, les jeunes générations veulent elles aussi voyager. Pourquoi? Qu'est-ce que tu leur conseilles? Qu'est-ce que tu leur dis à tous ces jeunes qui veulent prendre la route aujourd'hui?
6: Foncez, foncez, foncez. Ça vous ouvrira l'esprit. Allez voir ce qui se passe ailleurs, allez voir la vie. C'est pas en restant chez vous, c'est pas en restant chez papa-maman, c'est pas en restant à travailler dans une usine ou à travailler dans un endroit où vous allez être de 8h à 17h à aller pointer, c'est pas là. Les gens que je croise le plus aujourd'hui en voyage, ce sont des jeunes qui sont extraordinaires, qui sont souvent des saisonniers, qui sont des gars qui font la saison d'hiver à la montagne ou la saison d'été sur les plages. Et puis dès qu'ils ont mis 3 francs 6 sous de côté, ben ils prennent la route. Prenez la route et foncez.
5: Patrick, merci.
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7: Allô?
8: Allô, oui, bonjour. Pourrais-je parler à Anne Romanoff, s'il vous plaît? Oui, bonjour, Anne. Je suis Franck de Radio Saint-Afrique. Je devais vous interviewer aujourd'hui à 10h.
7: Oui, c'est ça.
8: Ok. Vous allez bien?
7: Oui, très bien.
8: Ok. Je vous dis un petit peu les questions avant qu'on commence?
7: Non, c'est
8: bon. Ok, bon, très bien. Alors, on est parti. Nous avons la joie d'être au téléphone avec Anne Romanoff. Bonjour, Anne.
7: Bonjour.
8: Alors, si nous avons la chance de vous parler, vous, une vedette qui est passée à la télé quand même, c'est pas tous les jours chez nous, depuis plus de 30 ans, on vous connaît, c'est parce que vous allez être sur la scène du théâtre de la Maison du Peuple de Millau, les 15 et 16 octobre 2026, à partir de 20h30, pour votre nouveau spectacle, je crois bien, qui s'appelle L'Âge Libre. Alors, déjà, L'Âge Libre, pourquoi ce titre ?
7: Ben parce qu'en fait, on pense toujours que l'âge, c'est quelque chose de négatif, et moi, j'ai envie de montrer, de raconter que c'est aussi positif. Après, c'est pas du tout un spectacle sur l'âge, c'est vraiment un spectacle qui est axé sur l'époque. Je parle vraiment de tout ce qui se passe en ce moment, du présidentiel, enfin, de tout, quoi. Donc, il y a aussi du coaching, et les gens me disent que vraiment, ça leur fait du bien, et qu'ils sortent contents du spectacle, je les ai détendus, donc c'est ça qui est important, quoi.
8: Donc, il s'agit d'une galerie de portraits, je crois bien, qui vous permet d'aborder un peu tous ces sujets-là, un peu politique, un peu la vie du quotidien, et tout et tout.
7: Oui, je parle vraiment, vraiment de l'époque, et c'est ça que les gens sont reconnaissants, c'est qu'ils en parlent de tout ce qui change, de tout ce qui les angoisse, et ça leur fait du bien. Quoi. C'est les retours que j'ai sur ce spectacle.
8: Et vous n'avez pas la tentation du stand-up? De vous dire, je parle de ma vie et à travers ça...
7: Je fais un petit peu parce que j'entre sur scène et je parle un petit peu de moi, mais c'est pas vraiment ce que je préfère. Franchement, alors ma chance, c'est que je suis capable d'alterner les deux. C'est-à-dire que je fais des moments de stand-up et des moments de sketch, mais je fais plus, moi, ce que j'aime, c'est faire des personnages qui parlent au public. Mais c'est pas moi, en fait. Moi, ça m'amuse de pas être moi quand je suis sur scène. Après, je vous dis, j'ai des passages, mais par exemple, quand je fais le passage du stand-up, qui introduit le spectacle, enfin, le premier sketch, je fais aussi beaucoup de personnages, parce que c'est ça que j'aime, en fait. Moi, vraiment, changer de classe sociale, d'âge, c'est vraiment ça qui m'amuse. Quoi.
8: Est-ce qu'on pourrait dire que votre propos est engagé, ou alors est-ce que vous essayez de tourner en ridicule même ceux qui pourraient paraître engagés comme discours?
7: C'est très compliqué en ce moment, parce que la France est très clivée. Donc je pense que je heurte personne, mais après je dis ce que j'ai à dire, voilà. Puis après chacun fait ce qu'il veut. Hein. J'ai pas la prétention de penser qu'avec un spectacle, je vais changer l'opinion politique des gens, et c'est pas le propos, les gens viennent pas pour ça, en fait.
8: Alors combien de temps il vous a fallu à peu près pour écrire ce spectacle?
7: C'est long, hein. C'est au moins, c'est très très long, hein. C'est plus d'un an de réflexion, et puis même là je suis encore en rodage. J'ai joué tout l'été dans des petites salles, je teste, j'en mets, je dis ça, j'enlève, ça, je garde, enfin... C'est très précis, l'écriture d'humour. Les gens ne se rendent pas compte, mais c'est vraiment, on enlève un mot, on perd le rire, on en remet. Donc, c'est beaucoup de mise au point, de recherche,
8: et
7: tout ça.
8: Et donc, le processus créatif, c'est celui-ci, c'est une idée vous vient, vous la notez, et puis vous allez la retravailler plus tard, plusieurs fois, avant d'aboutir à quelque chose.
7: Vraiment les spectacles pour savoir où les gens rient, rient pas, et après, on sait que le metteur en scène, on retravaille. Puis après, par exemple, là, récemment, j'ai enlevé un sketch que je l'aimais bien, mais bon, on n'arrivait pas à le faire décoller, c'était pas très intéressant. Donc, moi aussi, j'ai la chance d'être suffisamment créative que si un truc ne marche pas, je l'enlève, en fait.
8: Et alors, comment dire, quand vous traitez un sujet, est-ce que c'est le personnage, c'est à partir du personnage que vous allez traiter le sujet, ou est-ce que c'est le sujet qui va définir le personnage que vous allez interpréter?
7: C'est vraiment les deux, il n'y a pas de... Le plus important, quand même, c'est que j'ai quelque chose de pertinent à dire sur le sujet, parce que c'est ça qui est compliqué, en fait.
8: Et alors, vous vous faites aider, j'imagine, vous êtes l'unique autrice, ou alors vous attendez le retour de vos proches?
7: Alors, je suis unique auteur, vraiment, ça m'énerve qu'on pose toujours cette question.
8: Désolé.
7: Non, parce que je suis une femme, et que du coup, on pense que les femmes sont pas capables d'écrire tout ça. Moi, ça fait 40 ans que j'écris mes sketchs, alors bien sûr, j'ai des collaborations. Là, par exemple, je travaille avec le metteur en scène Gilles Galliot, donc il va peut-être me dire, tiens, on change cette... Donc, il a... mais il écrit des fois certaines choses et je suis ravie de travailler comme ça, mais je veux dire, c'est moi qui écris quand même, vraiment. Mmh. À 90%, mon spectacle est totalement écrit par moi.
8: Et donc, le 15 et 16 octobre, vous serez à la Maison du Peuple de Millau, dans le sud d'Aveyron. Êtes-vous déjà venu dans ce petit coin de France ?
7: Oui, tout à fait, parce que j'avais des amis qui ont une maison à Combray, donc je suis beaucoup venu une vingtaine d'années, donc je connais bien.
8: Ok. On y mange bien, on y vit bien ? Vous êtes contente à chaque fois que vous venez par ici ?
7: Oh ben, je pense, hein. C'est quand même une ville, enfin une région, il y a beaucoup de douceur de vivre, ce qui n'est pas le cas de beaucoup d'endroits en France. Donc, ouais.
8: Et donc, pour le spectacle...
7: Après, bon, je pense qu'avec le prix d'essence, ça doit être très bon.
8: Le spectacle à Jeux Libres, là, vous le tournez sur toute la France ?
7: Oui, bien sûr, j'ai une trentaine de dates cette année.
8: D'accord. Et vous ne faites que ce spectacle-là ou vous jonglez parfois sur d'autres?
7: Non. Alors, il y a toujours la période où on est en train de créer le nouveau. Et puis donc, il y a une période où je faisais le nouveau et l'ancien en même temps. Mais non, là, maintenant, c'est que celui-là. Ouais. C'est beaucoup de travail. Hein. Mmh.
8: Et alors, bon, le grand public vous connaît parce qu'on vous voit à la télévision depuis longtemps. Vous avez collaboré dans des grosses émissions de radio. Est-ce que c'est toujours dans vos activités?
7: Non, la télé, la radio, non, pas pour l'instant. Mais moi, la scène me comble. Mmh. J'aime bien faire de la télé, de la radio, mais c'est pas mon métier. Vraiment, mon métier, moi, c'est d'aller sur scène, faire rire les gens.
8: Et le cinéma, on vous y voit pas souvent au cinéma?
7: Non, mais là, j'ai un projet de film que j'aimerais réaliser.
8: Ah, bien. Ah, ok. Très bien. Écoutez, Anne, vous êtes hyper rapide pour répondre aux questions. J'ai à peu près posé toutes mes questions conventionnelles. Voilà. Est-ce que vous voudriez rajouter quelque chose ?
7: Non, tout va bien.
8: Ok, très bien. Alors, Anne Romanoff, je vous remercie. Je rappelle donc que vous jouerez les 15 et 16 octobre à partir de 20h30 au Théâtre de la Maison du Peuple de Millau. Que pour réserver les places, il faut se rendre sur le site eveil-prod.com ou alors on peut aller voir directement à la Maison du Peuple de Millau. Anne Romanoff, merci d'avoir pris ce temps pour vous parler de votre spectacle L'Âge Libre que vous jouerez bientôt en Sud-Aveyron.
7: Merci beaucoup.
8: Merci à vous. Bonne journée.
7: Au revoir.
8: Au revoir. Au revoir.

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3: Merci de rester avec nous à l'écoute de RFI. Il est midi à Paris, 10h en temps universel. Le journal, c'est tout de suite avec vous, Antoine Galen, bonjour.
4: Bonjour Caroline, bonjour à tous. La politique migratoire de Donald Trump fait des ravages. De nombreux migrants sont envoyés vers des pays inconnus. Et parfois, ils sont renvoyés dans celui qu'ils fuyaient. C'est le cas d'un Guinéen, vous l'entendrez. Enquête de RFI avec le collectif Forbidden Stories. Yom Kippour sous haute surveillance en Cisjordanie occupée. Hier, un colon israélien a été assassiné par un Palestinien. On fera le point dans ce journal. Nous serons également à Washington où Donald Trump veut faire construire un arc de triomphe. Le président américain annonce que ce bâtiment servirait aussi de complexe militaire. Et puis en France, le litre de gasoil atteint des sommets. 2,41 euros le litre, c'est un record. Le gouvernement français sous pression, mais il ne veut pas baisser les taxes sur le carburant. Mais d'abord, cette enquête RFI sur la politique migratoire de Donald Trump. Depuis son retour à la Maison-Blanche, 25 000 personnes ont été expulsées des États-Unis. Des expulsions dans des pays tiers que les migrants ne connaissent même pas. Au sein d'un consortium de médias internationaux coordonné par Forbidden Stories, RFI a creusé le sujet pendant 6 mois, le temps de mesurer l'ampleur de ces expulsions massives et de les raconter. Certains migrants sont arrivés sur le continent africain, 13 pays ont accepté d'ouvrir leurs portes. Mais pour certains migrants, ces expulsions ont viré au cauchemar. C'est le cas de Mohamed, cet étudiant de 23 ans, expulsé au Ghana avant d'être renvoyé en Guinée, son pays natal. Sa voix a été modifiée. Témoignage au micro de Florence Maurice.
5: Il vivait depuis plus d'un an aux États-Unis. Il y suivait des cours d'anglais lorsqu'il a été arrêté au cours d'une perquisition menée dans une maison où il se trouvait. Mohamed passe alors un an en détention jusqu'à son transfert en Louisiane, dans le sud des États-Unis. Menotté, les pieds entravés, un avion l'y attend.
6: J'essayais de poser des questions. Il y avait des agents de l'immigration au tarmac. Je leur ai demandé, mais où est-ce que vous nous envoyez? On n'a pas été informé. Qu'est-ce qui se passe? Puisque moi, j'ai la protection et tout. Et l'agent de l'immigration, il m'a dit que ce n'est pas son problème. Tout ce qu'il sait, lui, c'est que, voilà, je ne peux rien faire maintenant, à part monter dans l'avion. Destination inconnue.
5: Ce sera Accra, au Ghana. Mohamed n'a pas obtenu l'asile aux États-Unis, mais un juge avait estimé qu'il courait un danger en Guinée. L'administration américaine n'avait donc pas le droit de l'y expulser. Une protection qui n'empêchera pas Accra de l'y renvoyer à peine arrivé.
6: Ils nous ont dit « Non, tout a été négocié avant que vous ne veniez ici. Vous serez gardé ici 24 heures sur 24 jusqu'à ce que vous quittiez le territoire ghanéen. Votre destination finale sera votre pays d'origine. Ce n'est même pas à discuter, c'est ça notre contrat avec les Américains. Là, on a compris que vraiment, c'est un piège que les Américains nous ont tendu avec les Ghanéens, à travers les Ghanéens. »
5: Mohamed est conduit à l'aéroport et ne résiste pas. Il raconte avoir eu peur d'être brutalisé. À son retour à Conakry, il se cache chez de la famille éloignée avant, dit-il, d'être de nouveau arrêté.
4: Et aujourd'hui, Mohamed a réussi à quitter à nouveau son pays. Son avocate dénonce un refoulement en chaîne, pratique qu'elle juge contraire au principe de non-refoulement inscrit dans les conventions internationales. En 2025, après l'arrivée des premiers refoulés, les ministres ghanéens des Affaires étrangères avaient précisé que le pays n'accepterait que des personnes originaires d'Afrique de l'Ouest et avaient dit agir au nom du panafricanisme et de la solidarité régionale. Les autorités ghanéennes n'ont pas donné suite à nos demandes d'interview. Une nouvelle série d'explosions en Syrie. 4 blessés hier sur un site militaire près de la ville d'Alep. Il s'agit du 4e épisode de ce type en moins d'un mois. Vendredi, 11 personnes avaient été tuées dans une explosion sur un site militaire à Deir ez-Zor dans l'est du pays. L'actualité dans la région, c'est aussi en Cisjordanie occupée. Hier, un colon israélien a été assassiné. Un assaillant a ouvert le feu près de Ramallah avant d'être arrêté. Cet assassinat est intervenu la veille de Yom Kippour, le plus sacré pour les Juifs. Après cette attaque, le pays est à l'arrêt pour 24 heures, mais il est aussi sous haute surveillance. Correspondance de Frédéric Misselin à Jérusalem.
0: Chaque année, pendant Yom Kippour, Israël se ferme pour 24 heures. Plus d'avions dans l'espace aérien, aucun passage au poste frontière vers la Jordanie et l'Égypte. Traditionnellement, il n'y a pas de transport public. Les routes et même les autoroutes sont réservées aux cyclistes. Cette année, toutefois, la tension est montée d'un cran après la mort d'un colon israélien tué par balle dimanche près de Ramallah, en Cisjordanie occupée. L'assaillant palestinien a été blessé, arrêté. Le chef d'état-major de l'armée israélienne a annoncé dans la foulée avoir renforcé ses troupes un peu partout et placé des forces supplémentaires en attente de déploiement au cas où. En Cisjordanie, les journalistes ont constaté de nombreux barrages et des fouilles de véhicules. Le ministre de l'Éducation de l'autorité palestinienne a annoncé dimanche soir que les cours seraient annulés aujourd'hui dans la région de Ramallah, je cite, par souci de sécurité pour les enseignants et les élèves palestiniens. Hier soir, les accès à la vieille ville de Jérusalem était aussi très strictement surveillée. Frédéric Misselin, Jérusalem, RFI.
4: Un tête-à-tête entre Donald Trump et Xi Jinping. Le président chinois doit se rendre à la Maison-Blanche dans 2 jours. Une rencontre préparée en amont par le secrétaire américain au Trésor Scott Bessent et son homologue chinois Eli Feng. Les deux hommes se sont vus hier à New York. Scott Bessent a annoncé la création d'un mécanisme de dialogue entre les deux pays au sujet de l'intelligence artificielle. Pendant ce temps, Donald Trump veut faire construire un arc de triomphe à Washington. Le président américain le présente comme essentiel pour la sécurité nationale. Il est d'ailleurs déjà à pied d'œuvre pour construire ce monument. Correspondance d'Edouard Maille à Atlanta.
7: C'est l'armée américaine qui aurait demandé que cet arc soit utilisé à des fins militaires, selon le message publié par Donald Trump sur son réseau Truth Social. Un complexe militaire de premier ordre et un arc de triomphe, a-t-il écrit. Donald Trump souhaite que l'installation puisse stocker un très grand nombre de snipers et de drones et que ces derniers puissent être utilisés rapidement sur place. Un argument avancé malgré les nombreuses bases militaires déjà existantes dans la capitale et ses alentours. Le président promet un monument unique dans le monde, haut de 76 mètres. Mais ce projet d'arc de triomphe faisait déjà l'objet de controverses pour ses conséquences architecturales. Et certains critiques voient ce nouvel argument, celui de la sécurité nationale, comme un prétexte pour justifier, y compris légalement, ce projet. Car Donald Trump a utilisé l'argument de la sécurité pour un autre projet, sa grande salle de bal dans la Maison-Blanche, pour laquelle il a détruit au bulldozer l'aile est de la Maison-Blanche. Et alors que sa construction fait l'objet de recours en justice, le président affirme qu'elle permet de rénover un bunker situé en dessous. Edouard Maille, Atlanta, RFI.
4: Friedrich Merz, au pied du mur, le chancelier allemand doit tenir une conférence de presse dans 1h30, prise de parole au lendemain de cette nouvelle déroute aux élections régionales. Son parti, la CDU, n'a même pas atteint la barre des 5% dans le Mecklembourg. Les élus conservateurs ne pourront donc pas se représenter à l'Assemblée régionale. C'est l'AfD qui l'emporte dans la région avec 38% des voix. Large victoire du parti d'extrême droite 2 semaines après son succès historique en Saxe-Anhalt. Hier, la CDU a aussi été devancée à Berlin. C'est la gauche radicale de Die Linke qui a remporté la capitale allemande. Malgré ses défaites et une impopularité qui flirte avec les 90%, Friedrich Merz a souligné qu'il restait bien chancelier et président de la CDU. En France, le litre de gasoil atteint des records, 2,41 € le litre. Le gouvernement français est sous pression. Une réunion s'est tenue ce matin pour évoquer ce sujet hautement inflammable. Cet après-midi, le Premier ministre français Sébastien Lecornu enchaînera avec une autre rencontre destinée à fixer la stratégie de subvention. Il ne devrait pas y avoir d'annonce d'aide, car même si plusieurs pays européens ont décidé de baisser leurs taxes sur le carburant, la France, elle, n'en a pas les moyens. C'est ce qu'a expliqué ce matin sur France Inter le ministre des Finances, Roland Lescure.
8: Il y aura très vraisemblablement des aides supplémentaires à partir du 1er octobre, mais ce qu'il n'y aura pas, j'insiste là-dessus aussi, c'est une baisse de taxes généralisée, parce que j'entends bien qu'on nous la demande à gauche et à droite. Je voudrais rappeler quand même, 20 centimes de baisse sur le prix de l'essence via une baisse des assises, c'est presque 10 milliards d'euros, 9,1 pour être précis. Donc on est en train de chercher plus de 50 milliards d'euros pour l'année prochaine, et certains nous disent, bah, allez en chercher 10 de plus, c'est pas grave. La réalité, c'est que ces 10 milliards, va bien falloir que ce soit quelqu'un qui les paye. Donc soit c'est des impôts en plus.
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0: Ok, bon, très bien. Alors, on est parti. Nous avons la joie d'être au téléphone avec Anne Roumanoff. Bonjour, Anne.
1: Bonjour.
0: Alors, si nous avons la chance de vous parler, vous, une vedette qui est passée à la télé quand même, c'est pas tous les jours chez nous, depuis plus de 30 ans, on vous connaît, c'est parce que vous allez être sur la scène du Théâtre de la Maison du Peuple de Millau, les 15 et 16 octobre 2026, à partir de 20h30, pour votre nouveau spectacle, je crois bien, qui s'appelle « L'âge libre ». Alors déjà, « L'âge libre », pourquoi ce titre ?
1: Ben parce qu'en fait, on pense toujours que l'âge, c'est quelque chose de négatif, et moi, j'ai envie de montrer, de raconter que c'est tout aussi positif. Après, c'est pas du tout un spectacle sur l'âge, c'est vraiment un spectacle qui est axé sur l'époque. Je parle vraiment de tout ce qui se passe en ce moment, du présidentiel, enfin, de tout, quoi. Donc, il y a aussi du coaching, et les gens me disent que vraiment, ça leur fait du bien, et qu'ils sortent contents du spectacle, je les ai détendus, donc c'est ça qui est important, quoi.
0: Donc il s'agit d'une galerie de portraits, je crois bien, qui vous permet d'aborder un peu tous ces sujets-là, un peu politique, un peu la vie du quotidien, et tout et tout.
1: Oui, je parle vraiment, vraiment de l'époque, et c'est ça que les gens sont reconnaissants, c'est qu'ils en parlent de tout ce qui change, de tout ce qui les angoisse, et ça leur fait du bien. Quoi. C'est les retours que j'ai sur ce spectacle.
0: Et vous n'avez pas la tentation du stand-up ? De vous dire, je pars de ma vie et à travers ça...
1: Je fais un petit peu parce que j'entre sur scène et je parle un petit peu de moi, mais c'est pas vraiment ce que je préfère. Franchement, alors ma chance, c'est que je suis capable d'alterner les deux. C'est-à-dire que je fais des moments de stand-up et des moments de sketch, mais je fais plus, moi, ce que j'aime, c'est faire des personnages qui parlent au public. Mais c'est pas moi, en fait. Moi, ça m'amuse de pas être moi quand je suis sur scène. Après, je vous dis, j'ai des passages, mais par exemple, quand je fais le passage du stand-up, qui introduit le spectacle, enfin, le premier sketch, je fais aussi beaucoup de personnages, parce que c'est ça que j'aime, en fait, moi, vraiment, changer de classe sociale, d'âge, c'est vraiment ça qui m'amuse, quoi.
0: Est-ce qu'on pourrait dire que votre propos est engagé, ou alors est-ce que vous essayez de tourner en ridicule même ceux qui pourraient paraître engagés comme discours ?
1: Bah, c'est très compliqué en ce moment, parce que la France est très clivée. Donc je pense que je heurte personne, mais après je dis ce que j'ai à dire, voilà. Puis après chacun fait ce qu'il veut. Hein. J'ai pas la prétention de penser qu'avec un spectacle je vais changer l'opinion politique des gens, et c'est pas le propos, les gens viennent pas pour ça en fait.
0: Alors combien de temps il vous a fallu à peu près pour écrire ce spectacle ?
1: Ah bah c'est long, hein. C'est au moins, c'est très très long, hein. C'est plus d'un an de réflexion, et puis même là je suis encore en rodage. J'ai joué tout l'été dans des petites salles, je teste, j'en mets, je dis ça j'enlève, ça je garde, enfin... C'est très précis, l'écriture d'humour, les gens ne se rendent pas compte, mais c'est vraiment, on enlève un mot, on perd le rire, on en remet, on... Donc c'est beaucoup de mise au point, de recherche,
0: et
1: tout ça.
0: Et donc le processus créatif, c'est celui-ci, c'est une idée vous vient, vous la notez, et puis vous allez la retravailler plus tard, plusieurs fois, avant d'aboutir à quelque chose.
1: J'enregistre vraiment les spectacles pour savoir où les gens rient, rient pas, et après, on sait que le metteur en scène, on retravaille. Puis après, par exemple, là, récemment, j'ai enlevé un sketch que je l'aimais bien, mais bon, on n'arrivait pas à le faire décoller, c'était pas très intéressant. Donc, moi aussi, j'ai la chance d'être suffisamment créative que si un truc ne marche pas, je l'enlève, en fait.
0: Et alors, comment dire, quand vous traitez un sujet, est-ce que c'est le personnage, c'est à partir du personnage que vous allez traiter le sujet, ou est-ce que c'est le sujet qui va définir le personnage que vous allez interpréter ?
1: C'est vraiment les deux, il n'y a pas de... Le plus important, quand même, c'est que j'ai quelque chose de pertinent à dire sur le sujet, parce que c'est ça qui est compliqué, en fait.
0: Et alors, vous faites aider, j'imagine ? Vous êtes l'unique autrice, ou alors vous attendez le retour de vos proches ?
1: Non, alors, je suis unique auteur, vraiment, ça m'énerve qu'on pose toujours cette question.
0: Désolé.
1: Non, parce que je suis une femme, et que du coup, on pense que les femmes ne sont pas capables d'écrire tout ça. Moi, ça fait 40 ans que j'écris mes sketchs, alors bien sûr, j'ai des collaborations. Là, par exemple, je travaille avec le metteur en scène Gilles Galliot, donc il va peut-être me dire, tiens, on change cette... Donc, il a... Il écrit des fois certaines choses, et je suis ravie de travailler comme ça, mais je veux dire, c'est moi qui écris quand même, vraiment. À 90%, mon spectacle est totalement écrit par moi.
0: Et donc, le 15 et 16 octobre, vous serez à la Maison du Peuple de Millau, dans le sud d'Aveyron. Êtes-vous déjà venu dans ce petit coin de France ?
1: Oui, tout à fait, parce que j'avais des amis qui ont une maison à Combray, donc je suis beaucoup venu,
0: d'accord.
1: Une vingtaine d'années, donc je connais bien.
0: Ok. On y mange bien, on y vit bien. Vous êtes contente à chaque fois que vous venez par ici ?
1: Je pense. Hein. C'est quand même une ville, une région, il y a beaucoup de douceur de vivre, ce qui n'est pas le cas de beaucoup d'endroits en France. Donc, ouais.
0: Et donc, pour le spectacle...
1: Après, je pense qu'avec le prix d'essence, ça doit être très bon.
0: Le spectacle L'âge libre, là, vous le tournez sur toute la France ?
1: Oui, bien sûr, j'ai une trentaine de dates cette année.
0: D'accord. Et vous ne faites que ce spectacle-là ou vous jonglez parfois sur d'autres?
1: Ah non, non, non, non. Alors, il y a toujours la période où on est en train de créer le nouveau et puis j'ai... Donc,

0: y a une période où je faisais le nouveau et l'ancien en même temps, mais non, là maintenant, c'est que celui-là. Ouais. C'est beaucoup de travail. Hein.
1: Et alors, bon, le grand public vous connaît parce qu'on vous voit à la télévision depuis longtemps, vous avez collaboré dans des grosses émissions de radio. Est-ce que c'est toujours dans vos activités?
0: Non, la télé, la radio, non, pas pour l'instant. Mais moi, la scène me comble. J'aime bien faire de la télé, la radio, mais c'est pas mon métier. Vraiment, mon métier, moi, c'est d'aller sur scène, enfin, les gens.
1: Et le cinéma, on vous y voit pas souvent au cinéma?
0: Non, mais là, j'ai un projet de film que j'aimerais réaliser. Donc,
1: ah, bien. Ah, ok. Très bien. Écoutez, Anne, vous êtes hyper rapide pour répondre aux questions. J'ai à peu près posé toutes mes questions conventionnelles. Voilà. Est-ce que vous voudriez rajouter quelque chose?
0: Non, tout va bien.
1: Ok, très bien. Bon, alors, Anne Romanoff, je vous remercie. Je rappelle donc que vous jouerez les 15 et 16 octobre à partir de 20h30 au Théâtre de la Maison du Peuple de Millau. Que pour réserver les places, il faut se rendre sur le site eveil-prod.com ou alors on peut aller voir directement à la Maison du Peuple de Millau. Anne Romanoff, merci d'avoir pris ce temps pour parler de votre spectacle L'âge libre que vous jouerez bientôt en Sud-Aveyron.
0: Merci beaucoup.
1: Merci à vous. Bonne journée.
0: Au revoir.
1: Au revoir.
2: Au revoir. 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
2: Salut tout le monde, bienvenue sur Radio Saint-Af et Yep Radio pour un nouveau numéro d'Eric et Rock, où comme chaque deux semaines, on fait le tour de l'actu pop-rock et on s'écoute les dernières meilleures nouveautés. Et Dieu sait si 2026, les astres sont avec nous, car en guise de quantité, on est gâté. Reste à savoir si la qualité est au rendez-vous, ça serait la baraka. Pas toujours le cas, mais chez Eric et Rock, on trie et on fait partager le meilleur. Donc c'est parti avec le nouvel album des Afghan

Soft Control, dixième album des Afghan Weeks de Greg Dulli, qui n'a pas fait que ça dans sa vie puisqu'il a été aussi de Twilight Singers et des Gutter Twins avec entre autres, s'il vous plaît, Joseph Arthur et Mark Lanegan, des camarades de classe qui ont aussi collectionné des casseroles comme un autre héros du jour, Greg Dulli, excellent songwriter et chanteur puissant. On le retrouve ici dans ses nouvelles aventures à bord de Soft Control, énergique et doux, contrôlé en tout cas, comme le laisse entendre le titre de l'album. Les compos ne sont pas transcendantes, la fougue des débuts laisse place à une certaine nostalgie, mais là où Greg Dulli se bonifie, c'est la voix. Encore une fois par rapport au titre, mais c'est un peu comme s'il avait définitivement contrôlé ses excès vocaux qui faisaient des fois défaut durant la période grunge.

en prendre la hauteur avec les hymnes vaporeux de Ella Connor Williams, plus connue depuis 2018 sous le nom de Squirrel Flower, Say a Prayer to the Gods of Getting Ring. C'est son 5e album déjà et ça fonctionne toujours aussi bien. Surtout pour les amateurs de mix entre jolies voix féminines, gros coups de guitare saturés et ballades bucoliques. C'est bien interprété et écrit, mais le rythme au ralenti peut légèrement lasser l'auditeur novice en la matière. Mais après, si on aime, on n'en comptera pas.

Days, 24e album des Mountain Goats, institution du country rock américain depuis plus de 30 ans maintenant, amené par un sacré personnage, John Daniel. Auteur, compositeur, interprète, écrivain, chrétien pratiquant, activiste vegan et féministe. Bref, quelqu'un d'hyperactif et de complexe également, qui a pu prendre des positions borderline au risque de brouiller son auditoire. Mais on s'intéresse ici plutôt au volet songwriter, puisqu'après une série d'albums acoustiques au début de l'entité Mountain Goats, le groupe s'est électrisé et énergisé avec réussite. Plutôt rythmé donc cet album Days, qui évoque les décennies précédentes, notamment les années 90, en nommant des personnalités telles que Layne Staley, le chanteur des Fun d'Alice in Chains, pour parler du grunge, Charlie Sheen, qui avait contacté le FBI à la suite d'un visionnage de films d'horreur, ou encore le groupe de métal Venom, novateur dans le style, et puis Has-Been par la suite. Des thèmes très particuliers, mais qui racontent de vraies histoires, des tranches de vie, et c'est là qu'il faut reconnaître le talent de John Daniel.

Et encore une sensation anglaise qui fait l'unanimité parmi les reviews de notre microcosme musical. Et on nous parle d'Americana, les West Side Cowboys mancuniens d'origine et qui n'ont rien à voir stylistiquement parlant avec leurs glorieux aînés, des héros de Manchester, aux frères Gallagher d'Oasis. Eux se tournent plutôt vers les États-Unis, vu l'énergie proposée par leur premier album It Goes On. La jeunesse de chacun s'entend ici très bien, avec une fougue et une spontanéité appréciables tout au long des 35 minutes. D'Americana, on parlera en écoutant la douce voix féminine d'Aoife Hanson O'Connell, la bassiste chanteuse du groupe, et aussi la très belle Take My Living As I Love You, qui lorgne du côté de Conor Oberst. Sinon, on retrouvera de fortes influences de Pavement, des Strokes eux-mêmes influencés par le gratin punk new-yorkais des 70s, ce qui donne un résultat plutôt inégal parce que trop de styles qui viennent se mélanger. Ce n'est que mon avis, tasty sur le coup, mais vite digéré.

La géniale Phoebe Bridgers, si jeune et déjà démonstratrice de talent, en 5 albums et des collaborations intelligentes. Nouvel album, Lost Weekend, et nouvelle collection de titres au-dessus du lot. Il n'y a qu'à écouter le single Lost Boys et son refrain imparable pour s'en convaincre. Tout est beau ici et les thèmes abordés sont intimes. La mort de son père, la séparation, etc. Beaucoup de mélancolie aussi. Côté influence, je pense beaucoup à Alex G., autre songwriter américain qui traîne par-ci par-là, à l'arrière de quelques compos. Bref, la notoriété et la stature de Phoebe Bridgers comme icône de la jeunesse ne risquent pas de vaciller.

Et on enchaîne avec Jonathan Mayburg et son entité musicale Shearwater, forte de 11 albums en 25 ans de carrière, tous plus brillants les uns que les autres et que bien sûr le grand public ignore. Et le 11e, The New World, ne dérogera pas à la règle. Pourtant, c'est certainement son plus abouti, son plus léché, son plus tout. Mais alors, c'est quoi le problème? Les titres défilent et c'est superbe, finement écrit et interprété. Et l'interprétation, justement, Jonathan est à son zénith là aussi. Jusqu'à être le sosie vocal du défunt et génial Mark Hollis, leader inspiré de Talk Talk, auteur à la fin des années 90 d'un album éponyme inoubliable. Mais c'est là le problème, bien sûr, car plus que de lui ressembler, le mimétisme est par moments dérangeant, et on a la tentation de prendre Shearwater pour un copieur, un assembleur de bonnes idées. La tentation juste, puisque finalement, c'est le savoir-faire à présent tout au long de The New World qui fait basculer l'écoute du bon côté de l'émotion. Shearwater publie un grand album de 2026.

Et on conclut ce nouveau numéro d'Eric et Rock avec un grand retour inespéré, mais très attendu, celui du groupe Alabama Shakes avec l'excellente interprète Brittany Howard, toujours au micro et messagère de nuances vocales en tout genre, de la soul la plus épurée à la puissance définitive. Et c'est pareil pour les coups de guitare tranchants, tout ce qui fait d'Alabama Shakes une entité musicale indispensable à nos futures longues soirées d'automne. I must be dreaming. Non, vous ne rêvez pas, c'est bien Alabama Shakes. On se quitte donc avec American Dream, qui en dit long sur l'amertume éprouvée par un bon nombre d'Américains pas forcément d'accord avec les décisions gouvernementales de leur pays. Mais ce n'est pas une surprise finalement. Merci d'avoir écouté ce nouveau numéro d'Eric et Rock. On se reparle à très vite. Bye bye!

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C'était Berry en 2012, Les Passagers. Et on va continuer à voyager avec The Passenger, quasiment les mêmes accords, Iggy Pop, l'album Lust for Life.

Des nuages affamés pèsent sur l'abîme, naguère docile, et en un sentier périlleux. 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

puis des arbres ont surgi sur le sentier périlleux, et une rivière et une source sur chaque falaise, chaque tombe, et sur les eaux blanchies, naquit l'argile rouge.

Mais un jour, le coupable délaissa les sentiers faciles pour emprunter les sentiers périlleux et mener le juste en des terres infertiles. 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

Camille, I love you. Comme un nouveau ciel est commencé. Comme 33 ans ont maintenant passé depuis son avènement, l'éternel enfer revit. Et voici Swedenborg et l'ange assis au tombeau. Ses écrits sont pliés et rangés comme les vêtements de lin. À présent, c'est la domination des dômes et le retour d'Adam au paradis. Or, Isaïe, chapitre 35.

Sans contraire, il n'y a pas de progression. Attraction et répulsion, raison et énergie, amour et haine sont nécessaires à l'existence humaine. Ces contraires sont la source de ce que les religieux appellent bien et mal. Le bien est le passif qui obéit à la raison, le mal l'élément actif qui jaillit de l'énergie. Le bien est le ciel, le mal l'enfer. Toutes les bibles ou codes sacrés ont été cause des erreurs suivantes. 1. Que l'homme a deux principes réels d'existence, à savoir un corps et une âme. 2. Que l'énergie, appelée mal, vient du corps seul et que la raison, appelée bien, vient de l'âme seule. 3. Que Dieu, dans l'éternité, soumettra au tourment l'homme qui a suivi ses énergies. Mais ce sont leurs contraires qui sont vrais. Les voici. L'homme n'a pas de corps distinct de l'âme, car ce qu'on appelle le corps est une partie de l'âme distinguée par les cinq sens. En ce siècle, les principaux étiers de l'âme. 2. L'énergie est la seule vie et elle vient du corps. Et la raison est la limite ou circonférence extérieure de l'énergie. 3. L'énergie est la joie éternelle.

comme je marchais au milieu des feux de l'enfer, enchanté des plaisirs du génie, que les anges tiennent pour tourment et folie, je recueillis certains de leurs proverbes avec l'idée que, de même que les dictons en usage dans une nation témoignent de son caractère, de même les proverbes de l'enfer montrent la nature de la sagesse infernale mieux qu'aucune description d'édifice ou de costume.

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On enchaîne avec 10 Years After. Là, c'était Fleetwood Mac.

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1: En rentrant chez moi, sur l'abîme des cinq sens, à l'endroit où un précipice au flanc lisse jette sur le monde actuel un regard sourcilleux, je vis un puissant démon drapé de nuages noirs qui planait sur les parois du rocher.

De ces flammes corrosives, il écrivit la sentence suivante, désormais perceptible à l'esprit des hommes et lue par eux sur la terre. Comment ignores-tu que le moindre oiseau qui fend la voie des airs est un monde de joie immense, enclos par tes cinq sens?

proverbe de l'enfer. Au temps des semailles, apprends. À la moisson, enseigne. Et en hiver, prends du bon temps. Fais passer ta charrette et ton sillon sur les eaux des morts. La route de l'excès mène au palais de la sagesse. Cette semaine, William Blake a gravé puis peint The Marriage of Heaven and Hell, le mariage du ciel et de l'enfer, entre 1790 et 1794. Un fac-similé de ses planches a ensuite été réalisé en 1868. La transcription typographique du texte apparut pour la première fois dans la revue littéraire artistique Century Guild Hobby Horse, volume 2, en 1887. Nous avons écouté cette semaine, dans l'ordre, Missing Pieces, tiré du dernier album de Jack White. Ensuite, je te l'ai annoncé, Berry, les passagers et The Passenger d'Iggy Pop. Nous avons poursuivi avec Motif Obsolète de Guns of Brixton, comme la chanson du Clash, évidemment. Nous avons poursuivi avec As the Machine Rolls On de Napalm Death. Camille, Wet Boy, l'album I Love You, I Love You, moi je dis ça comme ça. Common Enemy, toujours Napalm Death. When the War Was On, Blind Willie Johnson. Medicine Blues, Fleetwood Mac. Good Morning Little Sunshine, 10 Years After. I Fuel to the Flame, Dolly Parton. Et le générique vous est offert par Primus. Wouldn't Knee. Est-ce que tu l'as reconnu? Juste après, une dernière chanson du Clash, I Fought the Law. À la semaine prochaine pour de nouvelles aventures. 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
3: À la une, Friedrich Merz au bord du chaos, mais le chancelier allemand refuse de jeter les gants. Le dirigeant de la CDU s'est exprimé après sa déroute aux élections régionales de Mecklembourg et de Berlin. Il a promis le maintien de son gouvernement avec les sociodémocrates. Le parti d'extrême droite AfD, lui, prédit son départ d'ici la fin de l'année. C'est la quatrième fois en un mois que des explosions résonnent en Syrie. Plusieurs détonations ont été entendues la nuit dernière sur un site de l'armée syrienne près d'Alep. Au moins 4 blessés, on fera le point dans ce journal. Nous serons aussi en Haïti, 5 ans après l'assassinat du président haïtien Jovenel Moïse. 18 personnes ont été extradées hier vers les États-Unis. Elles doivent comparaître devant la justice fédérale en Floride. Et puis, pourquoi le pape Léon XIV a-t-il choisi de venir en France ? Le souverain pontife est attendu vendredi pour une visite officielle de 4 jours. Vous saurez tout en fin de journal. C'est une nouvelle claque pour Friedrich Merz. Il évoque lui-même un désastre après les résultats de la CDU aux deux dernières élections régionales. Hier, son parti a été devancé à Berlin. C'est la gauche radicale de Die Linke qui a remporté la capitale allemande. En Mecklembourg, c'est encore pire. Moins de 5% pour le parti conservateur, loin devant les 38% de l'AfD. Large victoire du parti d'extrême droite, deux semaines après son succès en Saxe-Anhalt. Alice Wedel, la co-dirigeante de l'AfD, s'est exprimée et les mots sont forts.
5: Cela montre très clairement que nous sommes aujourd'hui le parti du peuple à la place de la CDU qui, pour la première fois de son histoire, ne sera pas du tout représentée dans un parlement régional. C'est le résultat d'une politique très peu judicieuse visant à maintenir un cordon sanitaire contre nous. L'Allemagne est au point mort et nous ne pouvons tout simplement pas continuer ainsi. Nous sommes donc prêts, forts d'une avance de 10 points dans les sondages et étant de loin la formation la plus puissante en Allemagne de l'Est. Nous devons de toute urgence engager des discussions afin de pouvoir travailler ensemble pour sortir ce pays de la crise.
3: La co-dirigeante de l'AfD, Alice Wedel, et de son côté, Friedrich Merz, a promis le maintien de son gouvernement avec les sociodémocrates. Après ces résultats, le Kremlin, quant à lui, a conclu que l'Allemagne était à la recherche d'une alternative politique. La Russie, justement, où se tenaient ce week-end les élections législatives, le parti de Vladimir Poutine a remporté le scrutin avec 57% des voix. Russie unie récolte 355 sièges sur les 450 du Parlement. C'est 45 de plus qu'auparavant. Un résultat qui n'est pas une surprise, tant le suspense était inexistant. Aucun parti opposé au conflit en Ukraine n'avait été autorisé à se présenter. L'Union européenne dénonce aujourd'hui des législatives n'ayant qu'un vernis de démocratie. Des élections qui ont été marquées par des piratages informatiques et des attaques de drones ukrainiens. Près de 2000 ont été interceptés en 24 heures selon le ministère russe de la Défense. Côté ukrainien, Volodymyr Zelensky a annoncé sa rencontre avec Donald Trump en marge de l'Assemblée des Nations Unies. De nouvelles explosions en Syrie, cette fois près d'Alep, dans le nord du pays. Plusieurs détonations ont été entendues la nuit dernière sur un site de l'armée syrienne. Selon un premier bilan, il y aurait au moins 4 blessés et des habitants des secteurs voisins ont été évacués. Les précisions d'Abla Jounaidi.
5: Pour éviter la circulation des civils aux abords du site d'Al-Ais, au sud d'Alep, les routes qui y conduisent ont été fermées. Les explosions se sont poursuivies pendant plusieurs heures après la puissante déflagration initiale, ce qui a compliqué l'intervention des secours. La défense civile d'Alep témoigne sur sa page X des conditions d'intervention aux abords de ce dépôt d'armes. Mohamed Faisal Ali est le chef des opérations pour la région d'Alep.
6: Nous avons transporté vers les hôpitaux les plus proches une personne blessée à la suite de cette explosion, ainsi qu'une autre victime d'un accident de la route et une autre souffrant d'étouffement. Nous sommes retournés ce matin à proximité du site afin d'évaluer l'étendue des dégâts et de dresser un bilan complet de la situation. Il y a toujours des bruits et de la fumée s'échappe encore de ce site, ce qui représente un danger.
5: L'origine des explosions, elle, n'est toujours pas établie. Une enquête serait en cours. Avant de songer à une attaque ou à un attentat, il faut rappeler que les incidents de ce genre sont nombreux en Syrie. Après plus de 13 ans de guerre, les munitions non explosées sont très nombreuses. Vendredi dernier, à Deir ez-Zor, dans l'est syrien, une explosion sur un site militaire avait fait 11 morts. Sa cause n'a pas encore été déterminée.
3: Abla Jounaïdi, journaliste au service international de RFI. Il s'agit donc du quatrième épisode de ce type en moins d'un mois en Syrie. L'actualité, c'est aussi dans la bande de Gaza. Malgré le cessez-le-feu, les tirs israéliens continuent. Les secours annoncent la mort de 3 Palestiniens, dont un enfant. Cela s'est passé dans 3 lieux différents, Khan Younes, Nouzerat et Jabalia. 9 personnes sont également blessées selon les secours.
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3: 11h05 à Port-au-Prince. Nouveau rebondissement 5 ans après l'assassinat du président haïtien Jovenel Moïse. 18 personnes inculpées dans le cadre de l'enquête sur sa mort ont été extradées hier vers les États-Unis. Elles doivent comparaître devant la justice fédérale en Floride. Correspondance de Peterson Luxama à Port-au-Prince.
0: Pour certains observateurs qui suivent de près ce dossier, ces extraditions constituent une nouvelle étape importante dans l'enquête sur l'assassinat de Jovenel Moïse, du moins dans son volet américain où plusieurs condamnations ont déjà été prononcées. Alors qu'en Haïti, 5 ans après les faits, la justice n'a toujours pas organisé de procès majeur. Joseph Félix Badiot, ancien cadre de l'unité de lutte contre la corruption, fait partie des 18 personnes transférées. Il est considéré comme l'un des principaux suspects dans cette affaire. Les 17 autres sont des ressortissants colombiens, selon des sources haïtiennes citées par l'agence France-Presse. Ces extraditions interviennent alors que l'enquête haïtienne reste inachevée et soulève aussi des interrogations. Quelle place pour la justice haïtienne? Dans quelles conditions des personnes inculpées en Haïti sont transférées vers les États-Unis avant d'avoir été jugées ici? Des interrogations, même si le traité d'extradition entre Haïti et les États-Unis prévoit la remise de personnes accusées ou condamnées pour certains crimes et sous certaines conditions. Parallèlement, à Montréal, les recherches menées par les autorités ont conduit à l'arrestation ce dimanche d'Ashkad Pierre-Joseph, ancien contractuel au consulat général d'Haïti à Montréal. Il est présenté comme associé au pasteur Christian Emmanuel Sanon, lui-même détenu dans le cadre de cette affaire aux États-Unis. D'autres personnes sont toujours recherchées par la police. Peterson Luxama, Port-au-Prince, RFI.
3: Emmanuel Macron souhaite débattre en toute franchise avec Donald Trump. Déclaration du président français quelques heures avant sa rencontre à New York avec le président américain. Des discussions avant leur participation cette semaine à l'Assemblée générale des Nations Unies. Ce soir, Emmanuel Macron tentera notamment de convaincre son homologue américain de maintenir l'effort de soutien à l'Ukraine. Il sera également question de la souveraineté du Canada, sujet abordé hier entre le président français et le Premier ministre canadien Marc Carney lors de leur rencontre à Saint-Pierre-et-Miquelon. Sa visite est très attendue. Le pape Léon XIV doit se rendre en France vendredi. Une visite officielle de 4 jours, la première d'un chef de l'Église catholique depuis celle de Benoît XVI en 2008. Un petit pèlerinage qui l'emmènera à Paris, mais aussi à Lourdes dans le sud-ouest et à Metz dans le nord-est. Le souverain pontife a été invité par l'État français, l'Église et l'UNESCO. Pour Léon XIV, il s'agit de son 5e voyage apostolique depuis son élection en mai 2025. Mais pourquoi a-t-il choisi la France? Élément de réponse avec Marie Casadebé.
2: Les voyages pontificaux s'articulent généralement autour de 2 axes, l'un géopolitique, l'autre pastoral et spirituel. Sur le plan géopolitique, le Vatican et la France ont des visions diplomatiques communes, notamment face aux États-Unis de Donald Trump. La France est donc la terre idéale pour délivrer son message sur le conflit au Proche-Orient ou en Ukraine. La France, une terre qui a aussi connu la guerre avec son voisin allemand par 3 fois, d'où cette étape à Metz lundi dans le Nord-Est, un territoire ballotté entre les deux pays et symbole aujourd'hui d'une réconciliation possible. Du point de vue pastoral, ce voyage sera dominé par des rencontres avec la jeunesse, notamment avec la veillée du vendredi soir au Stade de France. Comme en juin en Espagne, Léon XIV sera dans un pays où la religion perd du terrain, mais avec une particularité. En France, le nombre de baptêmes de jeunes adultes est en forte hausse. Et comme en Espagne, le pape rencontrera plusieurs victimes d'agressions sexuelles au sein de l'Église. En 2021, une commission indépendante avait révélé l'existence en France de 216 000 victimes victimes mineures depuis 1950.
3: Ouais, justement, les députés français ont lancé aujourd'hui les débats de fond sur la loi intégrale contre les violences sexistes et sexuelles. Une loi.
7: J'adore.
3: De...
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0: Bonjour Clément Carl.
1: Bonjour.
0: Alors on est ravis de vous accueillir ici pour ce forum des assos, le 15e du nom je crois sur Sainte-Afrique.
1: Oui, c'est ce qui me semble aussi que c'est la 15e édition, ouais. Mais c'est une belle édition.
0: C'est une belle édition, il y a à peu près 10h30, 11h, il y a déjà beaucoup de monde. 95 associations je crois présentes, à peu près moitié-moitié entre la salle Richard V et la salle des fêtes où nous sommes ici. Donc on voit qu'il y a un engouement quand même autour des associations à Sainte-Afrique, toujours.
1: Oui, bien sûr, il y a un engouement historique autour des associations à Sainte-Afrique. C'est ce qui fait la force de notre ville, je pense. C'est ce qui la caractérise au-delà des frontières de la commune. Et vraiment, cette richesse associative, c'est l'ADN de Sainte-Afrique. Et donc, on va tout faire, nous, pour que ça perdure. Et effectivement, quand on voit qu'il est même pas 11h et que la salle des fêtes ici est pleine, c'est bien que les Sainte-Africains sont attachés à cette richesse associative, à cette diversité, et qu'ils viennent chercher leur activité de l'année à venir ou le lien avec des bénévoles, des associations qu'ils connaissent ou reconnaissent.
0: Oui, voilà, c'est le rendez-vous qu'il ne faut pas manquer, le Forum des Assos.
1: Exactement.
0: Et donc on sait que beaucoup d'associations sont en difficulté, notamment financière, mais aussi en termes de bénévoles. Est-ce que la mairie a déjà réfléchi à ce problème-là, ou en tous les cas, est-ce que c'est un problème qui concerne les élus? Comment pourrait-on essayer de remédier à ces difficultés rencontrées?
1: Alors effectivement, les temps sont plus compliqués que ce que ça a pu être par le passé pour les associations. Elles souffrent d'un engagement différent et des bénévoles, et le milieu associatif, il tient par les bénévoles, toujours, de tout temps. Et donc c'est vrai que ça demande du travail aux associations pour se réinventer, que là où il y avait un bénévole pour faire le même travail, il en faut peut-être aujourd'hui deux ou trois. Et donc on doit avoir une vraie réflexion entre la collectivité et le milieu associatif pour justement travailler à ce recrutement des bénévoles, à simplifier peut-être davantage les démarches associatives aussi. En tout cas, nous, la commune, on est prêt à faire ce travail. On le fait déjà un peu avec des structures organisées comme le comité des sports, qui est une structure fédératrice des mouvements sportifs et donc qui nous permet d'avoir ce lien privilégié. Et l'objectif, il est de le faire avec le milieu culturel et avec le milieu caritatif, en créant pareil deux autres instances de dialogue et de concertation, un peu sur le même type que le comité des sports aujourd'hui, mais pour la culture et le caritatif. Et peut-être que c'est dans ces comités-là qu'on pourra trouver une partie des solutions. En tout cas, la ville, elle continue à soutenir fortement son milieu associatif. C'est plus de 200 000 euros de subventions qui sont versées en 2026, et ça se rajoute au soutien logistique, au soutien technique, à la mise à dispo de locaux, de salles et d'infrastructures.
0: Oui, vous avez mis un nouvel outil en place, vous avez laissé un petit papier sur tous les stands des associations. Donc vous recommandez qu'on passe par la MEP pour essayer de coordonner tout ça en fait.
1: Voilà, nous aussi dans nos organisations, je pense qu'il faut qu'on soit plus efficace et que ce soit mieux fléché pour simplifier la vie des associatifs, parce qu'aujourd'hui organiser de l'événementiel, porter de l'association toute l'année, c'est parfois compliqué, ça demande du temps, peut-être plus que ce que ça ne le demandait déjà il y a quelques années. Donc l'idée, c'est d'orienter les gens vers un espèce de guichet unique qui soit la porte d'entrée privilégiée pour les associations et qui derrière fasse le lien avec les autres services de la collectivité. En tout cas, c'est une des réponses pour simplifier la vie de nos associations ici à Sainte-Afrique. Bravo à tous.
0: Merci Clément.
2: Merci.
0: Bonjour, quel est votre prénom?
3: Bonjour, je m'appelle Corentin Davy. Alors je représente l'association Team Trail Saint-Af et l'école de trail saint-africain.
0: Le trail, c'est quoi exactement? C'est la course à pied, c'est ça?
3: Alors la course à pied, oui, en milieu naturel. Donc on pratique le trail running dans un milieu naturel qui est le nôtre autour de Sainte-Afrique.
0: Et alors, quel public visez-vous?
3: Alors il y a deux types de publics au sein de la team trail et de l'école de trail. Donc l'école de trail, ça s'adresse davantage aux enfants, donc de 8 à 14 ans à peu près. Il y a un créneau horaire. Et la team trail Saint-Af, c'est vraiment orienté pour les adultes. À partir de 16 ans, donc les grands ados, on va dire.
0: Okay.
3: Vous pouvez retrouver les infos sur Instagram ou sur Facebook. Donc Instagram sur team trail Saint-Af et Facebook pour école de trail Saint-Africain.
0: D'accord.
3: Et sinon, vous pouvez aussi me joindre via mon numéro de téléphone.
0: D'accord. On peut le donner ou pas?
3: Ouais, bien sûr, on peut le donner. Donc c'est le 06 99 98 21 43. Voilà.
0: Ok. À partir de quand commencez-vous vos activités?
3: Alors ça a débuté déjà parce que les anciens adhérents commencent dès que c'est possible, mais après la grosse reprise elle a lieu maintenant au courant du mois de septembre, donc ceux qui veulent venir essayer sont vraiment invités à venir.
0: Ok, vous avez beaucoup de bénévoles, vous en avez assez ?
3: Des bénévoles, alors on a suffisamment de bénévoles pour encadrer nos activités, mais on n'est pas beaucoup et ça nous va très bien comme ça fonctionne bien comme ça. Ouais.
0: Et vous pouvez accueillir combien de personnes au maximum ?
3: À peu près une cinquantaine d'adhérents dans le groupe adulte et environ une quinzaine chez les enfants.
0: D'accord, très bien. Est-ce qu'on peut venir voir comment ça se passe, voir essayer avant de prendre sa décision ?
3: Oui, bien sûr, l'idée c'est vraiment que vous puissiez essayer, voir si ça vous plaît. Nous on préfère que vous essayiez longtemps, plusieurs séances, et que vraiment ensuite vous ayez envie de venir toute l'année et d'être le plus assidu possible, c'est ça qui nous plaît le plus. Bouger, continuer à bouger pour être en bonne forme et en bonne santé. Voilà.
0: Merci Corentin, vous présentez donc Team Trail Saint-Afrique.
3: Ouais.
0: Merci.
3: Merci beaucoup.

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vous propose de commencer notre voyage au Brésil comme d'habitude avec le grand Jorge Ben Jorge. Pour Chove Chuva, un titre évoquant la pluie, les pleurs et les larmes qui pourraient finir par assombrir un amour pur.

Et on va poursuivre avec Pamela Cortez, qui elle nous vient d'Équateur. Elle a commencé à étudier la musique et la danse, elle avait 7 ans. Elle a débuté des études de danse dans l'académie de jazz de Danzas à Guayaquil, et puis a suivi aussi des cours de chant et de solfège. C'est là qu'elle a entamé sa carrière musicale et fait ses premiers pas dans le monde artistique en participant à des festivals choraux internationaux. En 92, elle remporte la première place du concours international Children Sing to America à Atlanta. En 93, elle est choisie pour participer à une émission de télé brésilienne où elle interprète le rôle de Paquita. À son retour en Équateur, elle anime sa propre émission de télé et à seulement 13 ans, elle sort son premier album intitulé Alegria, la joie, et c'est le premier d'une longue série. Pamela Cortez pour Una vez más, une fois de plus.

Une passion pour le charango, pour cet artiste bolivien Ernesto Gavour, qui est né en 1940 et nous a quittés en 2022. Il était chanteur, mais aussi un compositeur, auteur, musicien et un artiste polyvalent. Chercheur aussi, écrivain, danseur, inventeur d'instruments de musique, auteur de méthodes d'apprentissage pour jouer des instruments andins et des rythmes folkloriques boliviens, un artiste complet. À l'âge de 10 ans, il a acheté son premier charango au salon du marché populaire, au lieu d'acheter le cadeau pour sa mère et ça avec ses petites économies. Ce choix a suscité sa vocation artistique pour le charango, qu'il a appris tout seul. Il a commencé sa carrière en 57 en tant qu'artiste solo. En 66, il forme le groupe Los Jairas, qui fera une longue tournée en Europe pour faire connaître la musique traditionnelle bolivienne. Il quitte ce groupe en 71 pour retourner en Bolivie et créer son propre ensemble. Et nous allons les retrouver dans Ser Andino.

va suivre et a été formé à la fin des années 70 par le bassiste Jesús Chuy Castro, qui avait décidé d'abord d'étudier la médecine, mais ses études de médecine lui permettent de rencontrer un trompettiste et il change d'orientation pour la musique et crée le groupe

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1: Elle est cubaine, certains disent d'elle qu'elle est un pont sonore entre les racines afro-cubaines où on rencontre les vents modernes et l'âme du monde. Ses parents sont les créateurs du groupe de fusion afro-cubaine Synthesis, son frère Ekis Alfonso, et compte tenu donc de la tradition musicale familiale, le destin de la petite Aimée Alfonso était presque obligatoire. Très jeune, elle chante dans le groupe de ses parents avec qui elle parcourt le monde, un groupe qui montrer comment la culture et la musique cubaine pouvaient être mélangées et dont elle se sent héritière. Elle déclare que Synthesis est le groupe de mes parents, ça a été quelque chose de très révolutionnaire dans les années 70. Ils ont repris les chants afro-cubains, la musique africaine qui s'était implantée à Cuba et principalement celle de la religion Yoruba. Ils les ont repris et les ont mélangés avec du rock qui alors était interdit parce qu'il était chanté en anglais. À l'époque, la religion afro-cubaine était elle aussi vue d'un très mauvais œil et donc elle était cachée. Mes parents dans ce groupe Synthesis ont mélangé deux choses interdite et c'est ce qui a produit cette explosion, explique Aimé. Et après avoir décidé de poursuivre sa carrière en solo, elle est passée par une phase de recherche de son identité musicale. Quand elle a commencé la musique en solo, elle voulait faire du jazz et quelque chose de complètement différent des parents, mais vivre en dehors de Cuba lui a fait réaliser que son héritage, eh bien, c'était la musique afro-cubaine. Ce qui intéresse Aimé, comme elle le déclare, c'est prendre du vieux, le mélanger avec du neuf et créer autre chose. Aimé Alfonso, El Bote.

Jaguar, un groupe de cumbia mexicain né en 97 dans l'état de Mexico avec comme leader Angel Venegas Frias. Ils ont commencé à percer au niveau national à la fin des années 90 et au début des années 2000 avec un son de cumbia romantique et à base de cuivre. Je vous propose d'écouter un de leurs titres. Il s'agit de Conga y Timbal, Los Jaguarus.

Après la cumbia, voici des passionnés de tango, mais de tango électro. C'est quatre musiciens argentins, quatre musiciens uruguayens. Il s'agit du Barrufondo pour Cuesta Arriba.

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1: Deuxième étape au Brésil avec le groupe Bossa Cuca Nova en collaboration avec Marcela Mangabeira et le morceau Figaro.

0: Brésil pour partir en Espagne et plus précisément à Séville y retrouver Marta Santos qui a débuté sa vie d'artiste musicale avec seulement sa guitare et son téléphone et elle a enregistré des reprises d'autres chansons, d'autres artistes. Elle partageait ses vidéos sur les réseaux sociaux et c'est comme ça qu'elle a commencé. Et en seulement un an, eh bien, elle a eu beaucoup, beaucoup d'abonnés, ce qui lui a permis d'être repérée par un label et de commencer à enregistrer son premier album,
1: Et oui,
0: Marta.

Né à Tampico, alors ça c'est dans l'état de Tamaulipas et c'est au Mexique. Elle débute comme actrice de télévision au début des années 2000. Elle se révèle comme chanteuse en 2006 en participant d'abord à une émission musicale. Par la suite, elle forme un duo avec Raoul. Elle aime les chansons espagnoles ou flamenco, les compositions brésiliennes, la musique cubaine, la musique mexicaine, le désert andin. On y retrouve plein de styles différents pour cette artiste qui s'appelle Kika Edgar. Et je vous propose de l'écouter dans Toda Navidad.

Après Kika, Edgar, ils ont commencé à s'appeler Los Acapulcos, ont changé de nom pour devenir Los Machucambos. Ils se sont formés en 59 à Paris, au quartier latin. Il y a dedans l'Espagnol Rafael Gayoso, venu du Costa Rica Julia Cortés, un Péruvien Milton Zapata, qui a été remplacé par la suite par un Italien Romano Sanotti. Alors c'est un cha-cha-cha que vous allez reconnaître, parce que c'est un cha-cha-cha très célèbre, ce style qui est un mélange de mambo, de son cubain et de danzón, un style qui a débarqué à Cuba dans les années 1950. Le dit cha-cha-cha, c'est Pepito mon cœur, Pepito mi corazón, Pepito de mes amours, chante-moi comme ça, chante-moi comme ça.

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1: Une autre étape au Mexique après ce cha-cha-cha et Pepito, nous allons retrouver le groupe Pathé des Fois, oui, Pathé de Fois, un ensemble mexicain né en 2006 à Mexico, né de la collaboration des Argentins Yayo González et Guillermo Perata, qui avaient fui la crise argentine de 2001 et qui ont rencontré au Mexique des musiciens locaux et décident de former ce groupe qui a percé avec la sortie en 2014 de Película Muda. Une discographie de l'ensemble bien reflète ses racines mélangées avec les contributions de membres du Mexique, d'Argentine, du Brésil et également de Palestine.

deux artistes à présent, Gonzalo Calmette, chanteur, compositeur, multi-instrumentiste et péruvien, qui navigue dans différents genres depuis ses débuts en 2007, accompagné de Susana Baca, l'icône de la musique afro-péruvienne. Elle chante, elle, l'histoire méconnue des Africains, enfin de moins en moins méconnue, de ces Africains qui ont été amenés de force comme esclaves au Pérou. Un morceau sorti de l'album paru en 2023 Volvieron los Boreros par Susana Baca, Gonzalo Calmette et ses Despedida.

Salsa Illégale. Pour continuer, c'est un groupe de salsa qui est né en France, à Bordeaux, en 2001. Il est né d'un rêve partagé, celui de 8 musiciens venus d'horizons divers, à Cuba, Colombie, Chili, République dominicaine, mais qui tous étaient unis par la même envie, le même désir que la musique puisse franchir toutes les frontières. Et le nom Illégal s'était imposé à l'époque comme une évidence, car à ce moment-là, aucun d'entre eux n'avait de papier. Pourtant, ils possédaient déjà l'essentiel, une voix, un rythme, une vérité à essayer de transmettre, ce qui était devenu leur passeport universel. Salsa Illégale.

0: 20 grados centígrados en esta mañana.
1: Et c'est sur ce despacho de salsa illégal que se termine votre voyage et que s'achève El Por El Mundo Latino, proposé par le comité de jumelage franco-mexicain basé dans le Lot à Martel. Je vous propose de faire un nouveau voyage, et bien pour ça il faudra attendre une petite ou une grande semaine. En attendant, portez-vous bien et hasta pronto.
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